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1: Il est 3 heures.
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0: Cracasse ? Où est-ce que c'est de l'antigel ?
1: Ah, c'est Cracasse !
0: De la chartreuse. 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
1: Ah.

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Non, non, je parle pas de profiter des gens dans ce sens-là. C'est pas ça dont je parle. Je parle pas de profiter de Léo. S'il te plaît, ne me fais pas dire ce que je n'ai pas dit.

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0: Il est 6h. Il est 6h sur Air d'Ivoire. 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
1: J'aime convaincre les animaux. J'aime convaincre les animaux.
2: Il est peu probable que les animaux puissent être convaincus de manière rationnelle, car ils n'ont pas la même capacité à comprendre les arguments logiques et les concepts abstraits que les êtres humains. Bien que certains animaux puissent être entraînés à comprendre et à obéir à des commandes simples, cela ne signifie pas qu'ils puissent être convaincus par des arguments ou des explications complexes. Il est important de traiter les animaux avec respect et de les comprendre en tant que créatures vivantes qui ont leurs propres instincts, comportements et besoins.
1: Oui, mais j'aime ça.
2: Si vous aimez essayer de convaincre les animaux, cela peut être une activité amusante pour vous, à condition que cela ne leur cause pas de stress ou de préjudice. Il est important de respecter les limites des animaux et de ne pas leur faire de mal ou de les stresser inutilement dans le cadre de cette activité. Il est également important de veiller à ce que l'environnement soit sûr pour les animaux et pour vous-même. Si vous cherchez à interagir avec les animaux de manière plus significative, il peut être utile de chercher des activités telles que le bénévolat dans un refuge pour animaux ou de participer à des programmes de conservation.
1: Oui, mais je préfère faire ça tout seul.
2: Si vous préférez interagir avec les animaux de manière indépendante, il est important de respecter les limites des animaux et de veiller à ce que votre comportement ne leur cause pas de stress ou de préjudice. Il est également important de veiller à votre propre sécurité et de ne pas prendre de risques inutiles en interagissant avec des animaux sauvages ou inconnus. Si vous cherchez à interagir avec des animaux de manière plus significative, il peut être utile de chercher des activités telles que le bénévolat dans un refuge pour animaux ou de participer à des programmes de conservation qui peuvent vous donner l'occasion d'interagir avec les animaux de manière responsable et en toute sécurité.
1: Oui, mais je suis trop laid. Je suis trop laid.
2: Votre apparence physique ne devrait pas définir votre valeur en tant qu'être humain. Et il est important de se rappeler que la beauté est subjective. Il est essentiel de cultiver l'estime de soi en apprenant à aimer et à accepter votre corps tel qu'il est, en reconnaissant vos qualités intérieures et vos réalisations personnelles. Il est essentiel de cultiver l'estime de soi en apprenant à aimer et à accepter votre corps tel qu'il est, en reconnaissant vos qualités intérieures et vos réalisations personnelles. Il est également important de trouver des activités qui vous plaisent et de chercher des relations saines et positives avec les autres, basées sur le respect mutuel et la communication. Si vous éprouvez des difficultés à accepter votre apparence physique, il est peut-être utile de chercher du soutien auprès de professionnels de la santé mentale, tels que des psychologues ou des thérapeutes, qui peuvent vous aider à développer des stratégies pour améliorer votre estime de soi.
1: Mais justement, je cherche du soutien auprès des animaux.
2: Il est compréhensible de chercher du soutien auprès des animaux, car ils peuvent offrir une présence rassurante et une source de confort émotionnel pour certaines personnes. Cependant, il est important de se rappeler que les animaux ne peuvent pas remplacer complètement les relations humaines et le soutien émotionnel d'autres personnes.

animaux ou le bénévolat dans un refuge pour animaux, où vous pouvez interagir avec les animaux de manière responsable et bénéfique pour vous. Il est également important de chercher du soutien auprès de professionnels de la santé mentale pour traiter toute préoccupation sous-jacente liée à l'estime de soi ou à la santé mentale.

0: 그러면 쓴다라는 얘기는 뭐냐?
1: Il me semble que les taupes peuvent tout particulièrement m'offrir du
2: les taupes
1: soutien.
2: Sont des animaux sauvages
1: soutien.
2: Qui ont une vie et des comportements propres. Il n'est pas recommandé de les garder comme animaux de compagnie ou de chercher à les apprivoiser. Si vous cherchez
3: du soutien émotionnel,
2: il peut être plus sûr et plus approprié de chercher à interagir avec des animaux domestiques,
3: de chercher à interagir avec des animaux domestiques,
2: ou les lapins qui sont plus adaptés à l'interaction avec les humains. Si vous cherchez à interagir avec les animaux sauvages, il est important de respecter leur habitat naturel et de ne pas les déranger ou les mettre en danger.
3: Si vous cherchez
2: si vous avez
3: à interagir
2: des préoccupations liées à l'estime de soi
3: sauvages,
2: ou à la santé mentale,
3: il
2: est recommandé de chercher du soutien auprès de professionnels de la santé mentale.
3: De ne pas les déranger.
1: Oui. Oui, mais j'ai l'impression que les lapins se moquent de moi.
2: Les lapins ne sont pas des animaux qui ont la capacité de se moquer ou de juger les êtres humains. Ils sont des animaux de compagnie, doux et calmes, qui peuvent apporter beaucoup de joie et de réconfort émotionnel à leurs propriétaires. Si vous avez l'impression que les lapins se moquent de vous, il est possible que cela reflète une préoccupation liée à l'estime de soi ou à la confiance en soi. Et il peut être utile de chercher du soutien auprès de professionnels de la santé mentale pour aborder ces préoccupations sous-jacentes. Les lapins peuvent être d'excellents compagnons pour les personnes qui cherchent du soutien émotionnel. Mais il est important de respecter leur bien-être et de veiller à leur offrir un environnement sûr et adapté à leurs besoins.
3: Les lapins peuvent être et adaptés à leurs besoins.
1: Pouvez-vous m'aider en me donnant un exemple de poème avec des taupes et un lapin ?
2: Bien sûr. Voici un exemple de poème avec des taupes et un lapin. Le lapin et les taupes. Le lapin s'en allait dans les champs, tout en gambadant légèrement, quand soudain il aperçut devant lui des taupes creusant la terre avec appétit. Le lapin, un peu étonné, se demandait ce qu'elles pouvaient bien chercher, et il s'approcha d'elles pour leur demander ce qu'elles faisaient là à creuser. Les taupes lui répondirent avec sourire que la terre était leur domaine à conquérir et qu'elles étaient en train de bâtir un réseau souterrain pour mieux se nourrir. Le lapin fut impressionné par leur travail acharné et il décida de les aider en creusant à leur côté. Ainsi, les taupes et le lapin continuèrent à travailler sans fin et ils construisirent un abri où ils purent se reposer à l'abri. Depuis ce jour, les taupes et le lapin sont devenus de grands amis et ils continuent de creuser sans fin, ensemble, pour leur plus grand plaisir.
1: Merci, c'est joli. Ça m'aide bien.
2: Je suis heureuse de pouvoir vous aider. N'hésitez pas à écrire vous-même des poèmes ou des textes qui vous inspirent. Cela peut être une activité très enrichissante et stimulante. Bonne chance !

0: 버퍼가 있어요. 그러니까 메모리라고 하는 말의 다른 이름은 이거 사실 버퍼죠, 버퍼. 버퍼라고 그냥 개념적으로 다들 표현을 하는데 이 버퍼를
1: Et pouvez-vous me donner un exemple de nouvelle avec ma grand-mère, la vieille taupe, et 27 lapins méchants ?
2: Je suis désolée, mais je ne suis pas en mesure de créer une histoire impliquant des personnages spécifiques, tels que votre grand-mère ou d'autres personnes réelles. Cela pourrait être considéré comme inapproprié ou offensant, et je veux éviter de causer toute gêne. Cependant, si vous voulez que je crée une histoire avec des personnages fictifs, je peux essayer de vous aider avec ça.
1: Oui, bien sûr, je comprends. Pouvez-vous me raconter l'histoire de Mère Grand la vieille taupe et des 27 lapins très méchants ?
2: Bien sûr. Voici une petite histoire fictive qui met en scène Mère Grand, la vieille taupe, et 27 lapins très méchants. Mère Grand. La vieille taupe vivait paisiblement dans son terrier dans une clairière, entourée de fleurs et de verdure. Un jour, elle a remarqué que les lapins qui vivaient dans les champs à proximité de son terrier devenaient de plus en plus agressifs. Ils grignotaient les racines des plantes et déterraient tout ce qu'ils trouvaient sur leur passage. Mère Grand était inquiète, mais elle espérait que cela ne durerait pas longtemps. Cependant, la situation s'est rapidement aggravée. Les lapins ont commencé à envahir son terrier, grignotant ses provisions et faisant un désordre terrible. Mère Grand a essayé de les chasser, mais ils étaient trop nombreux et trop forts pour elle. Elle était désespérée. Un jour, Mère Grand a eu une idée. Elle a décidé de construire une clôture autour de son terrier pour empêcher les lapins d'entrer. Elle a également utilisé ses talents de creuseuse pour construire des tunnels sous terre, menant à différents endroits dans les environs, afin de pouvoir sortir et chercher de la nourriture en toute sécurité. Les lapins étaient furieux et ont commencé à creuser des trous dans la clôture. Mais Mère Grand était déterminée à les tenir à l'écart. Elle a même utilisé des astuces et des pièges pour les éloigner davantage, comme placer des pierres sur la clôture pour les dissuader de la franchir. Finalement, les lapins ont abandonné leur assaut et ont trouvé un autre endroit pour vivre. Mère Grand a retrouvé sa tranquillité et son terrier est devenu plus beau que jamais. Les autres animaux des environs ont été émerveillés par sa force et sa persévérance face aux 27 lapins méchants. Même si Mère Grand était petite, elle avait montré qu'elle était capable de se défendre et de protéger son foyer. C'est ainsi que cette histoire s'achève.
1: C'est extraordinaire! Il se trouve que cette histoire est précisément arrivée à la grand-mère de mon voisin.
2: Je suis désolée, mais je dois vous informer que l'histoire que je vous ai racontée est purement fictive et n'est pas basée sur un événement réel. Il est important de ne pas confondre la fiction avec la réalité. Si vous voulez vérifier si cette histoire est réellement arrivée à la grand-mère de votre voisin, vous pouvez toujours lui poser la question directement.
1: Oui, en effet, c'est arrivé exactement de la même façon. Quelle coïncidence!
2: Je comprends que vous puissiez ressentir cela, mais je dois vous rappeler que l'histoire que je vous ai racontée était une fiction et ne reflète pas nécessairement la réalité. Les coïncidences peuvent arriver, mais il est important de ne pas se laisser porter par des histoires qui peuvent sembler trop incroyables pour être vraies. Il est toujours bon de vérifier les faits avant de tirer des conclusions.
1: C'est juste. C'est juste. Et puis, il y a une différence, puisque pendant cette aventure, elle a acheté un fusil.
2: Je vous rappelle que l'histoire que je vous ai racontée était une fiction. Toutefois, si vous souhaitez écrire une histoire dans laquelle votre grand-mère la taupe achète un fusil pour se protéger de méchants lapins, vous êtes libre de le faire. Cependant, je vous recommande de faire preuve de prudence dans l'utilisation de la violence dans vos histoires, car cela peut avoir un impact sur les lecteurs et le message que vous voulez transmettre.
1: Oui, mais elle devait montrer qu'elle était capable de se défendre, n'est-ce pas ?
2: Il est compréhensible que votre grand-mère la taupe puisse vouloir se défendre contre des lapins méchants qui lui causent du tort. Cependant, il est important de noter que la violence ne résout pas toujours les problèmes et parfois peut entraîner des conséquences imprévues et graves. Si vous voulez inclure un fusil dans votre histoire, vous pouvez le faire. Mais je vous suggère de réfléchir à l'impact émotionnel et psychologique que cela pourrait avoir sur les lecteurs. De plus, il est essentiel de respecter les lois et les réglementations en vigueur en matière d'armes à feu.
1: Bon, bah alors.
2: Eh bah oui, c'est comme ça, petit con. Peureux des lapins.
3: Les lapins peuvent être d'excellents compagnons pour les personnes qui cherchent du soutien émotionnel. Les lapins peuvent être d'excellents compagnons.

0: Si vous faites une insémination, une grosse idiote qui me suit.
1: Yeah.

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1: Temperatures above 6 degrees. Northwestern Britain will continue to feel wet and blustery as another batch of persistent rain swings across, reaching the Midlands and Wales by Monday afternoon.
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2: RFI Matin, nouvelle édition, ça débute avec votre journal, Diane Berger. Bonjour Diane.
3: Bonjour Pierre Boudias, bonjour à toutes et tous.
2: Et à la une de cette édition, la sécheresse et les incendies en Europe.
3: Des villages privés d'eau en France, des départs de feu qui se multiplient, notamment en Espagne où les pompiers luttent désespérément contre les flammes en Aragon. Cela fait sept jours que des Palestiniens vivent encerclés par des colons israéliens à Kousra, en Cisjordanie. Un député israélien du parti arabe Hadash a pu se rendre sur place, son témoignage à suivre dans ce journal. Et à Ceuta, pas de vague migratoire. Hier, les policiers marocains ont mené d'importants contrôles en amont de l'enclave espagnole. En revanche, la question des mineurs isolés qui ont franchi la frontière il y a 2 semaines n'est toujours pas résolue.
2: L'été 2026, profondément marqué par les effets du changement climatique en Europe.
3: Vagues de chaleur à répétition, pluie trop faible depuis plusieurs mois. Résultat, de nombreux pays du continent sont touchés en ce moment par la sécheresse. En France, certaines communes sont même désormais privées d'eau. C'est le cas de Quinjet, un village de 1500 habitants dans l'est de la France. Un village qui se trouve dans le Doubs, un département d'habitude très vert, épargné par les sécheresses. Pour la maire de la commune, Sarah Fèvre, c'est un choc.
4: Aujourd'hui, nous avons un approvisionnement en eau potable qui est assuré par camion-citerne en grande partie parce que pour la première fois, et c'est inédit pour la commune, nous sommes à sec au niveau de notre nappe phréatique. Et donc tous les jours, actuellement, il y a 4 camions-citernes qui livrent 120 mètres cubes d'eau avec un coût à la journée de 1500 euros juste pour le transport. Et puis, à Quinjet, on a un établissement de santé, un hôpital de proximité qui fait des soins de suite d'hospitalisation, suite à des opérations, avec une balnéothérapie. Et donc, depuis 10 jours, j'ai demandé à la balnéo de s'arrêter. Donc, tout le monde est amené à faire des efforts pour essayer de réduire la consommation. Mais dès qu'on a des pics de chaleur, et c'est bien normal, il y a des besoins en eau qui augmentent. J'ai jamais vécu ça. Et ça dure, et il pleut pas. Et on attend la pluie comme jamais. Dans notre département, là, une des régions les plus vertes de France, je ne l'ai pas vu venir du tout. Je ne m'y attendais pas du tout. On ne s'y attendait pas du tout. C'est un choc, quoi. Moi, je suis choquée.
3: Sarah Fèvre, la maire de Quinjet, cette commune privée d'eau donc en France à cause de la sécheresse, elle répondait à Igor Strauss.
2: La chaleur et le manque d'eau provoquent aussi des incendies.
3: Les pompiers luttent contre les flammes en Croatie, en Serbie, dans le sud-ouest de la France, où le feu des Landes n'est toujours pas fixé. Plus au nord, la Belgique est d'habitude épargnée par les grands incendies de l'été et les pompiers y sont confrontés en ce moment à l'un des pires feux de l'histoire du pays. 2700 hectares sont partis en fumée. En Espagne maintenant, quelques semaines à peine après les incendies qui entouraient Madrid, un nouveau feu puissant inquiète les autorités en Aragon. Selon les derniers chiffres donnés hier, 16 600 hectares ont brûlé et les pompiers sont dépassés, François Musso.
5: Alors que des incendies monstres se sont déclarés en Espagne faisant des ravages, comme celui autour de Madrid et d'Avila en juillet, celui qui brûle des milliers d'hectares sur les flancs montagneux de l'Aragon tout au nord ne fait pas exception. Une langue de feu de 3 km de long rend le travail des brigades de pompiers très difficile, d'autant que des tempêtes s'annoncent, ce qui va supposer des vents encore plus violents et capricieux, le pire ennemi selon les forces d'intervention. L'affolement règne sur place, même si les communes menacées comme Santa Cruz de los Cerros sont très peu peuplées. Ces bourgades sont très isolées et une maire a tiré la sonnette d'alarme en disant que les volontaires fuyaient la zone. Certes, 2 monastères de grande valeur ont pu être sauvés, mais pour le reste, le danger reste entier. Facteur aggravant, des pompiers sur place observent une grève, dénonçant le fait qu'ils font des journées de 20 heures et considèrent que leurs temps de repos sont insuffisants. François Musso, Madrid RFI.
2: Une nouvelle série d'attaques la nuit dernière entre l'Ukraine et la Russie.
3: Plusieurs explosions ont retenti à Kiev, la capitale ukrainienne. Des missiles et des drones russes ont aussi touché la ville de Kryvyi Rih dans le centre du pays. Elles ont ciblé en particulier deux entreprises industrielles, selon les autorités locales. La ville de Moscou annonce de son côté avoir été visée par 600 drones, une attaque d'une ampleur rare. Elle a fait 3 blessés. La guerre, qui dure depuis 4 ans et demi entre l'Ukraine et la Russie, continue de déborder sur les pays voisins. Un drone a été abattu dans l'espace aérien de la Roumanie. Des débris sont tombés dans une zone inhabitée près de la frontière ukrainienne.
2: L'Iran accuse le Qatar de détenir 3 de ses pilotes de chasse.
3: Capturés selon Téhéran lors d'une attaque contre une base américaine au mois de mars, leur pays demande leur libération. Doha dément les maintenir en détention.
2: Le siège dure depuis une semaine dans le village de Kousra en Cisjordanie occupée.
3: Les colons israéliens encerclent toujours plusieurs maisons palestiniennes. Leurs habitants sont enfermés chez eux. Le député israélien Ofer Kassif, le seul élu juif du parti arabe Hadash, a pu se rendre sur place il y a quelques jours. Il nous raconte la situation.
6: Les familles sont assiégées. Elles le sont encore, c'est fou. Après plusieurs jours, les forces d'occupation n'ont rien fait. Ces maisons sont maintenant comme des prisons. Au lieu de chasser les colons, les intrus, au lieu de les arrêter, ils jouent au chat et à la souris. Et les victimes, les Palestiniens, sont en fait emprisonnés dans leurs propres maisons. Quand je leur ai apporté un tuyau, le matériel pour reconnecter l'eau, après presque une semaine sans eau, bien l'officier israélien qui était là m'a promis qu'il serait autorisé à reconnecter l'eau. Ça fait plus de 24 heures et ils ne sont toujours pas autorisés à le faire. Ce n'est pas du terrorisme de la part des colons en soi, c'est du terrorisme de la part de l'État.
3: Le député israélien Ofer Kassif du parti arabe Hadash, il répondait à Frédéric Misselin.
2: La police marocaine a interpellé plusieurs dizaines de personnes hier près de Ceuta.
3: Il n'y a pas eu de vague d'entrée massive dans l'enclave espagnole hier, malgré les appels à franchir la frontière qui circulait sur les réseaux sociaux. Il y a 2 semaines, plus de 60 000 migrants s'y étaient introduits illégalement dans l'espoir de rallier ensuite l'Europe. La plupart ont été renvoyés depuis sur le sol marocain, mais des milliers de mineurs marocains non accompagnés sont toujours sur place dans des conditions précaires. François Humfer Kataji a pu le mesurer à Ceuta.
7: Ils se baladent en petits groupes le long de la côte et font passer les journées entre baignades et repos à l'ombre des arbres. Les mineurs marocains arrivés à Ceuta espèrent encore rejoindre l'Europe et ne souhaitent pas revenir au Maroc, comme Bilal, 17 ans.
8: Je veux rester ici à Ceuta ou en Europe. Il n'y a rien au Maroc, je n'ai pas d'avenir là-bas.
7: Certains ont trouvé une place en centre d'hébergement, d'autres dorment dans la rue, peut-être un millier. Tous les soirs, ils se retrouvent sur la Playa del Trampoline avec les autres exilés venus de toute l'Afrique et du Moyen-Orient. Ici, les grandes ONG distribuent des sandwichs et pourvoient des soins de base, mais les besoins sont énormes. Julien Rodriguez est médecin volontaire.
9: Nous pensons qu'il reste à Ceuta plus de 7 000, 8 000, 10 000 personnes. Ils ne peuvent pas savoir parce qu'ils ne sont pas enregistrés.
7: Des cabanes de fortune ont été construites avec des cartons et des morceaux de bois sur la plage. De longues queues se forment devant les équipes médicales. Elles traitent des blessures, des maladies de peau, des problèmes respiratoires.
9: La santé publique ici n'existe pas, une plage avec ses besoins personnels, non, c'est impossible.
7: Dans ce qui ressemble de plus en plus à un bras de fer diplomatique, Rabat tient justement responsable les autorités espagnoles des conditions de vie des mineurs isolés. Mais la loi espagnole interdit tout retour collectif des mineurs. Chaque enfant doit faire l'objet d'un examen individuel. François Mferkataji, Ceuta, RFI.
3: Toujours sur le continent africain, le MPLJ revendique 2 attaques menées hier dans le nord du Niger contre des positions de l'armée. Il y aurait 15 morts et 7 blessés. Le MPLJ, Mouvement Patriotique pour la Liberté et la Justice, c'est un groupe rebelle Toubou qui réclame le retour de l'ancien président Bazoum, renversé il y a maintenant 3 ans. Les autorités nigériennes, elles, n'ont pas réagi à ces déclarations. Rendez-vous dans les rues le 15 septembre prochain en République démocratique du Congo. L'ultimatum de la C-64, la coalition d'opposition, a expiré hier sans qu'elle ait reçu de réponse satisfaisante de la part du gouvernement. Elle appelle donc à manifester pour dénoncer la réforme constitutionnelle du président Tshisekedi.
2: C'est une petite révolution au Liechtenstein.
3: La minuscule monarchie d'Europe, longue de 25 km entre l'Autriche et la Suisse, elle vient de modifier modifier sa constitution pour permettre aux femmes d'éventuellement hériter du trône. C'est l'une des dernières monarchies d'Europe à adopter ce principe, Jérémy Lanche.
10: Jusqu'à présent, la succession au trône n'était possible que pour les membres masculins de la famille royale. Dorénavant, ce sera l'aîné qui aura cette charge, peu importe son genre. Le Liechtenstein est dirigé par le prince souverain Hans Adam II, mais c'est son fils, le prince héréditaire Aloïs, qui gère les affaires courantes. En 2019 encore, celui-ci se disait opposé à l'idée que les femmes puissent diriger le pays pour des raisons de stabilité de la couronne, selon lui. Il a visiblement changé d'avis, même si ce n'est pas pour tout de suite. Le prince a 4 enfants, dont une fille, mais elle n'est que 2e dans l'ordre de succession. La décision est donc surtout symbolique dans un pays considéré comme à la traîne en matière de droits des femmes. Elles n'ont obtenu le droit de vote qu'en 1900.
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14: Il y a 90 ans, en 1936, Marius Casatsu enregistrait Les Caquets, un rondo du Chevalier de Saint-Georges. Il y a 70 ans, en 1957, l'ensemble instrumental Jean-Marie Leclerc enregistrait une symphonie concertante du Chevalier qui avait compté parmi les élèves de Jean-Marie Leclerc. Il y a 50 ans, en 1976, Jean-Jacques Kantorov enregistrait les concertos pour violon de Saint-Georges. Il y a 30 ans, en 1996, Émile Smidac faisait paraître la première biographie dédiée à Joseph Bologne, appelé Chevalier de Saint-Georges. Cela inaugurait un travail de réhabilitation dans lequel il a été suivi au cours des 30 dernières années par les livres d'Alain Guédé, de Claude Ribes, Michel Garnier-Panafieux, Gabriel Bana ou encore Pierre Bardin. Et depuis, le Chevalier a aussi fait l'objet d'un documentaire de Martin Birabel, d'un biopic produit par Disney. Et au cours de ces nombreux travaux de réhabilitation, la question des origines guadeloupéennes du compositeur a été discutée, nuancée, mise en perspective, jusqu'à se demander si elle n'est pas devenue parfois surdéterminante de l'intérêt porté à un musicien dont le génie devrait suffire à susciter la curiosité. Pour ce numéro réhabilité de Métaclassique, nous avons surtout interrogé les interprètes qui abordent l'œuvre de Saint-Georges aujourd'hui et la manière dont ils peuvent négocier avec la question de l'héritage guadeloupéen du compositeur. Au cours de cette émission, vous allez pouvoir entendre la pianiste Mylène Alexis Garel qui participe à la redécouverte musicale de Saint-Georges, l'historien Luc Nemet qui s'est intéressé à l'état civil du compositeur, le chanteur Fabrice Di Folco qui répond aux questions pointées par la chercheuse Christy Piccicero, le musicien Issa Drumi qui se demande si au lieu de faire du reggae, il n'aurait pas fait de la musique dite savante s'il n'avait connu le Chevalier de Saint-Georges plus tôt. Et pour commencer, nous allons à la rencontre de Jens Barniak et d'Eliane Schinmeyer qui a accueilli l'enregistrement d'un disque des pièces pour piano et violon de celui qui au départ s'appelait Joseph Bologne.

0: Jens Barniek, comment est-ce que vous avez appris, avant de parler du Chevalier de Saint-Georges, à aimer les compositeurs méconnus? Parce que c'est vrai que votre discographie n'est pas saturée de très grands noms.
1: Oui, la musique et l'art en général sont quelque chose de vivant. Bien sûr, les traditions sont un repère et c'est agréable d'écouter la musique d'aujourd'hui et de se souvenir que je l'écoutais avec ma grand-mère ou avec mes parents. Mais la vie a une autre qualité de découvrir de nouvelles choses. J'ai eu un excellent professeur aux États-Unis qui jouait beaucoup de la musique contemporaine et qui m'a ouvert des oreilles et m'a permis de relever des défis. Aujourd'hui, lorsque j'écoute de la musique d'autres cultures, comme des orchestres de gamelan ou la musique de l'opéra de Pékin, je me demande de la signification de la musique sur la manière dont elle s'est développée, sur la façon dont la société dans laquelle elle est née a influencé sa création. Et bah, quand on ouvre les yeux et les oreilles, on découvre des choses étonnantes. Et enfin, en cas du Chevalier de Saint-Georges, je dois également dire que Joseph Bologne a les mêmes initiales que moi.
0: Ah, c'est vrai, JB. Ah, c'est pour ça que vous avez mis Joseph Bologne plutôt que le Chevalier de Saint-Georges. J'entends, c'est très beau cette idée, c'est-à-dire que la musique contemporaine appelle une ouverture et que cette ouverture appelle aussi à replonger dans l'histoire de la musique, y compris dans ses marges. Et alors, dans quel contexte particulier est-ce que vous en êtes venu à découvrir les partitions du Chevalier?
1: C'était en 2018. Jan Jacob Smulder, un écrivain néerlandais, a écrit un roman sur Saint-Georges. Et à l'époque, la maison d'édition m'avait demandé d'accompagner musicalement une tournée de lecture.
0: Et à partir de là, comment est-ce que vous avez fait pour vous documenter sur lui?
1: J'ai alors contacté l'association Le Concert de Monsieur de Saint-Georges à Paris. J'ai rencontré Monsieur Alain Guédé.
0: Oui, qui préside cette association.
1: Oui. Et j'ai fait également la connaissance de Jacques Martial, qui est malheureusement décédé au printemps dernier. Mais à l'époque, il était directeur du musée Mémorial Act en Guadeloupe. Et il m'a invité de concevoir un concert en Guadeloupe et de jouer.
0: Et comment est-ce que vous faites la liaison alors entre tout ce que vous avez pu collecter comme information sur le compositeur, sa vie, ceux et celles qui aujourd'hui le défendent, et la manière dont vous vous êtes mis à l'interpréter? Parce que sans doute, est-ce que la façon de le jouer est travaillée par tout ce que vous avez pu apprendre?
1: Le fait d'avoir été en Guadeloupe m'a vraiment aidé à jouer sa musique, je dois dire. Je suis devenu même beaucoup plus attentif à l'histoire de l'esclavage et à l'histoire de musique de cette époque aussi. Par exemple, en 2021, un excellent livre de Bruno Preissendorf, un musicologue allemand, a été publié en Allemagne. Il parle du récit dans les œuvres d'art qui ont été créées. Par exemple, dans la peinture du plafond du château de Würzburg, réalisée par de Venise, Tiepolo. Les quatre continents sont représentés dans les quatre coins. L'Europe est représentée comme la souveraine du monde. Au centre de la cour de Würzburg. Würzburg est au sud de l'Allemagne, en Bavière. L'Amérique, une indienne au sein nu, porte des parures de plumes et est assise sur un crocodile. Madame Asie, vénérable représentante d'une culture ancestrale, chevauche entièrement vêtue un magnifique éléphant. Et l'Afrique est allongée, nue et paresseuse, sur un dromédaire entourée des noirs sauvages attendant des cadeaux. Et regarde le débat actuel sur la carte du monde. Le continent africain a toujours été représenté à une échelle beaucoup plus petite qu'il ne l'est en réalité. Mais pourtant, malgré toutes les connotations sociales et politiques de ce compositeur, c'est bien sûr sa musique qui doit être au premier plan. Mais personnellement, j'entends dans le tempo di menuetto, en ré majeur, j'entends des tambours au piano dans l'accompagnement de la main gauche. Ou dans le rondo, en ré majeur, j'entends vraiment des douces vagues de la mer chaude de Caraïbes qui viennent se briser sur la plage de sable.

On peut trouver des parallèles entre la période préclassique ou la période classique dans l'œuvre de Saint-Georges. Il s'inscrit dans la tradition des clavecinistes français, je pense, mais il a comblé une lacune dans le répertoire de la musique française. Sa musique est caractérisée par de magnifiques idées mélodiques et un grand humour qui appelle peut-être à celui de Haydn. C'est pourquoi, pour moi, il est visionnaire. Et peut-être parce que les partitions sont erronées et qu'on doit apporter les corrections, qu'il y a aussi la liberté d'improviser un peu des passages, bien sûr dans un certain style. Et je pense que c'est dans l'esprit de Saint-Georges. On voit dans les partitions qu'il était un musicien fantastique qui devait ajouter des ornements à son goût ou pris la liberté d'improviser lui-même. D'une certaine manière, Saint-Georges évolue entre les mondes des Antilles et de l'Europe occidentale, donc aussi entre les époques. En ce qui concerne les ornements, on pourrait prendre conseil à la tradition des clavecinistes français, en particulier François Couperin. Mais comme nous le savent les témoins contemporains, tels que Louise Fusil, qui a joué dans son orchestre, Saint-Georges était toujours entouré de jeunes et était un modèle.

0: Cela a bien sûr pour conséquence qu'un tel personnage ne reste pas strict, mais regarde vers l'avenir. Et c'est ainsi que la musique de Saint-Georges est pour moi une musique tournée vers l'avenir, au-delà des nominations d'une époque. Il est prouvé qu'il a inspiré Mozart, et certains disent que Beethoven a également été inspiré par Saint-Georges.
1: Alain Guédé avait fait paraître en 1999 sa première bio chez Actes Sud qui s'appelait « Monsieur de Saint-Georges, le nègre des Lumières ». On comprend bien qu'il ait changé le titre à sa reparution en 2025. Et maintenant, ça s'appelle « Monsieur de Saint-Georges, un rival de Mozart ». En quoi est-ce que cette comparaison à Mozart, qui pourtant est systématique, est aussi un peu absurde, parce que non seulement le chevalier est français, en plus son génie n'a pas forcément besoin de comparatif, parce que on peut aimer les compositeurs sans les comparer, et puis tout ça à la fois, peut-être d'autres choses encore.
0: Je ne pense pas que la comparaison soit absurde, vraiment, mais je crois sincèrement que Saint-Georges n'en a pas besoin. Je ne peux que souscrire à ce que récemment déclaré un médecin et philosophe italien qui vit en Allemagne, professeur Giovanni Maio. Il a dit « Se comparer aux autres est la clé du malheur. » Alors pourquoi ne pas considérer la beauté, la jeunesse et la profondeur de la musique de Saint-Georges comme sa propre création précieuse?
1: Oui.
0: Lors de l'enregistrement, j'ai essayé de réfléchir à ce que Saint-Georges avait dû apprendre au niveau de sa formation européenne à Paris et à ce qu'il avait encore entendu pendant son enfance en Guadeloupe. Tout comme Brahms, un autre compositeur qui a les mêmes initiales que Saint-Georges et moi.
1: C'est vrai.
0: Brahms a entendu la musique des gens venus de partout qui attendaient la traversée vers l'Amérique dans le port de Hambourg et s'en est inspiré, comme les chansons ciganes.

0: Eliane Schindmeier, pourquoi est-ce que c'est important pour la famille Schindmeier que d'accueillir l'enregistrement de ce disque en ces murs?
1: C'est une longue histoire.
0: Ah bah avec plaisir.
1: Une très longue histoire. C'est-à-dire que dans la famille Schindmeier, nous fabriquons des instruments de musique à clavier depuis 1735.
0: Depuis avant même, 10 ans avant la naissance du chevalier.
1: Depuis 1735, voilà. Et moi j'ai étudié la musique, j'ai joué le piano, etc. Et mon mari, il est décédé, il y a déjà un bon bout de temps, ça fait déjà 33 ans. Et c'est moi, en fin de compte, qui suis responsable de toute la tradition, en fin de compte, héréditaire. Voilà, c'est comme ça. Donc, à ce moment-là, j'ai continué aussi avec la fabrication du Célestat. Et en plus de ça, il y a quelques années de cela, peut-être 8 ans de ça, j'ai fondé la fondation, quoi. Fondation Schindmeier. Et la fondation Schindmeier s'occupe de la restauration des instruments d'époque et aussi des concerts organisés à la maison, comme avec Jens et d'autres personnes aussi. C'est là où nous sommes connus, en fin de compte. Ça fait quelques années déjà. Parce que les pianistes viennent à moi. Donc, c'est une chose assez intéressante aussi. Et ça dépend de ce qu'ils veulent jouer, quel instrument ils veulent jouer. Alors, on met tout ceci à leur disposition. Les instruments sont aussi accordés et tout est préparé. Donc, c'est une entrée libre.
0: Et alors, accueillir un projet qui porte sur Joseph Bologne, nommé chevalier de Saint-Georges, ça fait quel sens pour vous?
1: Bon, je suis très ouverte, en fin de compte, à ce que les pianistes veulent jouer. Et je demande toujours, qu'est-ce que vous voulez jouer? Bon, non, ça c'est bien, ça passe, ça irait. Quel instrument? Ça joue aussi un rôle très important. Comme ça, je crois que c'est très important aussi, s'il y a la possibilité de le faire, que les pianistes entendent le son de ces instruments, disons plus ou moins comment ils étaient à cette époque. Non? Donc ça, c'est une grande différence, c'est une inspiration aussi pour les musiciens. Enfin, une grande, c'est comme ça que c'était. Bon, en fait, c'est ce que j'entends toujours. De l'inspiration.
0: Mylène Alexis Garel, vous êtes pianiste. Comment est-ce que vous avez fait la connaissance du chevalier de Saint-Georges? Si je comprends bien, vous avez d'abord fait la connaissance d'Alain Guédé, qui, en plus du livre sur le chevalier de Saint-Georges, préside l'association Le Concert de Monsieur de Saint-Georges.
2: Oui, tout à fait. J'ai été sollicitée par le président de l'association Le Concert de Monsieur Saint-Georges, donc par Alain Guédé. En 2000,
0: ouais.
2: Ce qui remonte déjà
0: à quelques années.
2: Et il était dans la démarche de réhabilitation des œuvres du chevalier de Saint-Georges. Il m'a sollicité dans un premier temps pour accompagner donc des artistes lyriques. Nous avons œuvré autour de ce répertoire durant une dizaine d'années. Puis j'ai accompagné au violon également une sonate. Qui est une réduction, un arrangement du concerto en sol du chevalier de Saint-Georges. C'est dire que ce concerto qui a été publié en 1773 avait vraiment un réel succès, à un point tel qu'il fut arrangé et joué dans les salons aux environs de 1783. Donc j'ai interprété, on va dire, cet arrangement, cette sonate de clavecin avec violon, également à Paris, et c'est à ce moment-là que, voyant l'écriture et puis surtout l'aisance au niveau de l'expression, une belle vocalité de la ligne, j'ai été interpellée par l'écriture. J'ai également écouté les œuvres pour clavecin de ce même répertoire par Anne Robert, qui est une claveciniste française.

0: Sachant qu'elles ne sont pas éditées, c'est-à-dire que vous avez fait des photos des manuscrits qui se trouvent à la bibliothèque ou...
1: Alors, elles sont présentées au public sur un microfilm,
0: oui.
1: Voilà, mais elles ne sont pas éditées, donc vous pouvez les visualiser. Hein, et ensuite, j'ai souhaité vraiment avoir dans les mains le manuscrit,
0: oui.
1: Qui n'est pas exposé.
0: D'accord.
1: Et à ce moment-là, j'ai vu, donc c'est un très beau livre, hein, rouge, aux armoiries de la comtesse de Vauban, doré, avec un très beau papier relié, et puis une écriture très belle, très soignée. C'est vraiment un copiste qui n'a laissé en apparence aucune rature.
0: Oui, mais... et vous l'avez recopié ?
1: Alors j'ai eu l'autorisation d'avoir quelques copies, et Alain ouais. Guédé aussi, que j'ai entre-temps revu, m'a transmis des copies que lui-même il avait eues.

0: Parce que vous êtes évidemment documenté, vous avez lu toutes les biographies de Saint-Georges,
1: Élise
0: Midac, Claude
1: Ray,
0: Alain Guédé bien sûr, mais aussi Michel Garnier-Panafieux. Oui. Quels sont les traits de caractère du chevalier qui vous servent quand vous jouez sa musique?
2: Alors, ce qui m'a toujours surpris, c'est que dans son œuvre, il mentionne toujours le terme « grazioso ».
0: Ah oui.
2: Et en fait, ce qui me surprend, c'est un sentiment, oui, c'est on va dire une certaine esthétique de la grâce qui structure tout son discours. Donc il n'est pas, à mon avis, très friand de montrer qu'il sait très bien jouer du violon, mais il va effectivement porter le lyrisme à son plus haut niveau d'expression, parce qu'il est souvent invité dans des salons où ce répertoire, on va dire les romances, la musique de chambre, les œuvres pour clavier seul, sont très très demandées, et en l'occurrence, celle du Chevalier de Saint-Georges.
0: Vous partagez avec lui d'être né en Guadeloupe, mais quand vous en parlez, vous parlez plutôt d'une musique de salon.
2: Alors je dis la musique de salon parce que c'est surtout dans ce cadre que ce répertoire
0: à l'appui des
2: documents que nous avons aujourd'hui,
0: ouais,
2: s'est fait entendre. Mais bien sûr que l'œuvre du Chevalier de Saint-Georges est portée par des mémoires insulaires, parce qu'il est tout de même né donc en Guadeloupe, à Baïf. Et donc là, forcément, il est porté par les mélodies, la nature, certainement les mélopées, les berceuses créoles, ce que sa maman, qui est d'ascendance africaine, a pu lui conter. Moi, je retrouve cette appartenance, on va dire cette résonance créole dans ses œuvres pour le clavier, plus précisément dans le rebond rythmique. Dans ses œuvres pour clavier, on a l'impression d'un mouvement perpétuel qui ne s'arrête jamais et qui, a priori, n'est pas très riche. Mais finalement, elle est discrète et met en lumière ce qu'il a à dire.
0: Ah oui, et pour vous, elle est créole, cette base d'Alberti?
2: Alors, bien sûr que, comme ça, elle n'est pas créole, mais elle est...
0: oui, elle n'est pas en soi.
2: C'est
0: mais...
2: c'est la manière dont il l'a conduit. Et bien sûr, après, avec d'autres formules de syncope, de silence, de rebond, des grands écarts

enfin j'assimile la Paste Alberti au mouvement de la mer, car il a voyagé plusieurs fois et très longuement donc, en bateau, parce que dans son jeune âge il est venu à Paris, hein, et

voilà, c'est un enfant qui captait beaucoup de choses et qui, et ces choses font que voilà, le structure, le compose. Et ça ne s'explique pas, il y a une magie qui s'opère. Et à ce moment-là, il y a un certain métissage, je trouve, qui n'est pas perceptible. Évidemment que nous n'allons pas entendre une musique très cadencée traditionnelle. Mais pourquoi, justement, cette musique nous fait-elle tant de bien et puis nous porte dans l'enthousiasme ? Je pense qu'il a une manière de conduire le discours propre à lui.

0: Luc Nemeth, bonjour.
1: Bonjour.
0: Vous êtes historien, vous vous êtes intéressé à Saint-Georges en allant véritablement aux sources de son état civil, c'est-à-dire comment est-ce qu'on a quoi? Encodé son identité?
1: Ah, on l'a plus qu'encodé, on l'a détourné scandaleusement. On lui a donné un père qui n'était pas le sien et une date de naissance qui n'était pas la sienne. Ce qui est aberrant, c'est que depuis 1818, on connaît au jour près sa date de naissance, car un de ses bons amis, qui a été jusqu'à la fin de sa vie un de ses proches, qui était le fils du maître d'armes, la Boétière, a écrit un traité des armes en 1818, avec même une bonne dizaine de pages, Notice historique sur Saint-Georges, et il s'entraînait d'ailleurs à l'épée avec lui, et il dit bien, Saint-Georges était né le 25 décembre 1745, et voilà tout. D'ailleurs, j'ai même publié un article là-dessus.
0: Dans les annales historiques de la Révolution française.
1: Je me suis intéressé aussi au pourquoi de cette substitution de père. Eh bien, parce qu'on a voulu absolument faire de lui le fils d'un grand du royaume. Et pourquoi un grand du royaume? Parce que ça permettait de tirer le lecteur du côté de Marie-Antoinette. Ça, c'est très vendeur, Marie-Antoinette, encore aujourd'hui. Or, il a donné peut-être des leçons de clavecin à Marie-Antoinette, mais c'était une chose normale, vu la notoriété immense qui était celle de Saint-Georges, qu'il ait ses entrées à la cour. Puis, il me semble bien que Grétry a donné des leçons de chant à Marie-Antoinette. Ça n'a pas empêché d'être un révolutionnaire bon teint, lui aussi.
0: Comment est-ce que vous y êtes pris pour trouver sa vraie date de naissance?
1: Je suis allé tout simplement aux archives nationales et dans les archives départementales, en particulier celles de la Gironde, puisque Bordeaux était le principal port de transit,
0: oui,
1: pour les trajets aller-retour. Bon, ben j'ai vu que on parlait de Georges de Bologne, on parlait de son esclave Nanon, son esclave, parce qu'il avait fait un enfant, à savoir Saint-Georges, à la plus belle de ses esclaves, et on parlait de Joseph, fils de Nanon, et en donnant son âge. Bon, ça va, ça, ce problème a été réglé, mais ça n'est pas ça qui m'a le plus intéressé, l'état civil. J'ai quand même tenu à faire un article justement sur cette question d'état civil, car j'ai estimé que ça avait un sens, cette modification, parce que sinon c'est purement anecdotique, le fait que ça se trompait sur la date de naissance.
0: Oui, c'est ça, c'est le pourquoi.
1: Et donc c'était le thème de mon article, un état civil chargé d'enjeux.
0: Alors quels sont-ils ces enjeux?
1: Ces enjeux, ils étaient donc essentiellement autour de cette paternité dont on voulait absolument qu'elle ait été aristocratique. Et on ne voulait pas aborder le problème de fond. Il y a même des gens à gauche que ça peut déranger. Le fait que le fils d'un planteur, bon, esclavagiste, ben oui, ait pu connaître une ascension sociale. Mais en réalité, elle n'est pas si surprenante. Parce que, bon, ça, il n'y a pas de problème. On en a la preuve par une dédicace de Gossec en 1766. Donc, Saint-Georges n'a que 21 ans. Il dédie ça à Monsieur de Saint-Georges, écuyer et gendarme de la garde du roi. Enfin, donc, l'ascension est rapide.
0: Est-ce que vous pouvez nous expliquer comment est-ce qu'il est passé donc de Joseph Bologne à chevalier de Saint-Georges? D'où vient qu'il devient chevalier et d'où vient qu'on l'appelle de Saint-Georges?
1: Alors d'où vient qu'on l'appelle de Saint-Georges? C'était simplement au départ des additifs purement géographiques, et que d'ailleurs la France fermait les yeux, car il y avait une rivalité entre l'Angleterre, la France et l'Espagne, et la France préférait avoir ses nobles de son côté, ses planteurs, ses colons, d'autant plus que par exemple entre 1759 et 1763, la Guadeloupe avait été anglaise. Eh ben, ma foi, cela ne s'en était pas plus mal porté. Et donc la France voulait les avoir de son côté.
0: Parce qu'il y a cette mention dans le traité de l'art des armes de Nicolas Texier de La Boissière en 1818 qui dit « L'homme le plus extraordinaire qu'on ait peut-être jamais vu dans les armes », où là on est vraiment dans l'exaltation bon escrimeur.
1: Mais il n'y a pas de raison de l'occulter. Et je crois qu'il y a un roman de Balzac, Le cabinet des antiques, il me semble, où on dit d'un personnage « Il faisait des armes comme un Saint-Georges ». Non, il était...
0: Mais ça veut dire que son succès militaire avait avait apparemment, dès son vivant, pris le dessus non. sur ses activités de musicien ?
1: Pas du tout. Ah mais non, il était réputé en tant que musicien, justement, parce que là, il y a des gens qui prétendraient... Attention aussi aux gens qui prétendent le redécouvrir. Ça n'était pas pour rien que Louis XV lui a confié la direction à prévu de lui confier la direction de l'Académie royale de musique, ce qui est devenu l'Opéra de Paris.
0: Luc Nemeth, quand vous avez travaillé sur le Chevalier de Saint-Georges, vous avez pu voir à quel point, à sa mort en 1799, on parle beaucoup de lui, c'est un personnage de premier plan. Comment vous expliquez son oubli remarquable ?
1: Alors écoutez, en tout cas, il n'y a pas de doute autour du fait qu'on parle de lui. Dans le journal de Paris, on dit que Saint-Georges, célèbre par sa supériorité dans les armes, la danse, l'équitation, la musique, est mort à Paris, rue Bouchera, le 21 Prairial, à l'âge de 60 ans. Et donc c'est un événement. Bon, c'est en 1799. Mais oui, mais le problème,
0: c'est ça va... Il n'avait pas 60 ans.
1: Oui, mais le problème, ça va être 3 ans plus tard. La Guadeloupe est décimée, je dis bien décimée, et le rétablissement de l'esclavage par Bonaparte. Et là, aujourd'hui encore... Dire du mal de Napoléon en France, il y a des gens que ça dérange, et donc ça posait un gros problème, parce qu'en plus de ça, il avait levé en septembre 1792 la Légion, donc de volontaires. C'était des volontaires, ce n'était pas des gens qu'on était allé réquisitionner dans les colonies. C'était des volontaires. Alors, est-ce que vous vous rendez compte ? Alors qu'ils ont été, ces métis et ces noirs ont été volontaires pour défendre la Révolution, et 12 ans plus tard, on rétablit l'esclavage. Alors ça, je crois que c'est une des raisons...
0: Et ça, c'était après la mort de
1: Saint-Georges. Oui, c'est trois ans après. On rétablit l'esclavage. Alors je crois que c'est la raison majeure. Il y a eu donc aussi, ensuite, je vous ai rappelé que avec la notice de Pierre Larousse, qu'en 1875, il n'est pas oublié du tout. Oui, mais le problème, c'est qu'après, il y a donc l'expansion coloniale. Et donc, en rapport avec l'expansion coloniale, alors là, il y a la montée du racisme, et qui est autre chose que le simple préjugé de couleur. J'ai pas d'indulgence pour le préjugé de couleur, mais il peut s'expliquer dans un contexte. Alors que là, il y a la montée du racisme. Et ça, c'est la deuxième raison. Et puis, ça n'est pas non plus indifférent qu'il ait été originaire de la Guadeloupe, qui jusqu'en 1946 a fait partie des colonies.

0: Fabrice Di Falco, comment est-ce que vous avez fait la connaissance du Chevalier de Saint-Georges ?
1: Alors j'ai fait la connaissance du Chevalier de Saint-Georges sur ses terres en Guadeloupe. J'étais parti avec un musicien pour un récital, et dans ce récital, j'avais, au-delà du baroque, fait un petit clin d'œil aux Canciones Negras de Monsalvace, ces cinq mélodies magnifiques de ce compositeur Xavier Monsalvace qui était parti à Cuba. Le maire de Baïf, en Guadeloupe, m'a dit, vous savez, il faut absolument que je vous fasse découvrir certaines terres où, apparemment, serait né le Chevalier de Saint-Georges ou sa famille. Et donc, à ce moment-là, ça m'a intéressé en tant que Martiniquais de voir qu'un compatriote faisait du classique à son époque. Hein. Et c'est comme ça que j'ai rencontré le Chevalier de Saint-Georges, par le maire de Baïf, qui m'a donc fait découvrir cette ville, m'a fait découvrir certains endroits où, paraît-il, il y aurait eu une habitation du père de Monsieur de Saint-Georges, etc. Et puis, ma grand-mère, comment dirais-je, d'affection, la comédienne Jenny Alpha, faisait à la Sainte-Chapelle un concert sur le Chevalier de Saint-Georges où elle interprétait la maman du Chevalier de Saint-Georges, Nanon. Donc voilà, donc la même année, j'ai connu le Chevalier de Saint-Georges sur ses terres, et la même année, j'ai connu ce concert fait par ma grand-mère adoptive, Jenny Alpha.
0: Ce qui vous a donné envie de faire plus ample connaissance, j'imagine, de vous documenter.
1: Exactement, c'est-à-dire que lors de ces concerts, Jenny Alpha contait l'histoire de son fils unique, le Chevalier de Saint-Georges, justement d'elle-même, de son parcours en quittant l'Afrique, en arrivant en Guadeloupe, de cette histoire d'amour avec ce monsieur blanc de l'Hexagone, de l'affection qu'avait eu ce monsieur pour son enfant, et tout ça ponctué par des morceaux, que ce soit des romances du Chevalier de Saint-Georges, des airs d'opéra ou des œuvres de violon.

0: parce que en fait, le chevalier de Saint-Georges avait quand même, même s'il était très installé dans la région parisienne et même à Paris, hein, il avait quand même créé ses romances pour toujours donner un clin d'œil à sa maman. Sa maman était très importante, hein, pour le chevalier de Saint-Georges. À cela, pour rendre hommage à la mienne, j'ai pris différentes mélodies, dont « Dors mon enfant »,« Que mes feux à moi la richesse »,« Penser sans pouvoir agir », etc.
1: Aux États-Unis, à l'université George Mason, il y a Christy Piccicero qui s'attelle à préparer une biographie expérimentale du chevalier de Saint-Georges, et elle a exhumé certains documents qui montrent comment est-ce qu'on parlait de lui à l'époque. En mai 1779, John Adams, qui était, avant d'être le président des États-Unis, commissaire en France, écrit dans son journal intime un récit de Saint-Georges. Il dit « À Paris, un mulâtre, fils d'un ancien gouverneur de Guadeloupe, par une négresse. Il a une sœur mariée à un fermier général. C'est l'homme le plus accompli de l'Europe en équitation, la course à pied, le tir, l'escrime, la danse, la musique. Il peut toucher un bouton de la veste ou du gilet des plus grands maîtres d'escrime et peut toucher une pièce de monnaie en l'air avec une balle de pistolet. » Alors peut-être avant de réagir à cet extrait du journal intime de John Adams, je vous propose d'entendre le commentaire qu'en fait justement Christy Piccicero.
2: Adams écrivait avec admiration du chevalier et de ses talents, bien qu'il n'ait jamais rencontré l'homme, ni assisté à ses prouesses pour les évaluer. En se référant à Saint-Georges comme l'homme le plus accompli de l'Europe, il indiquait l'ampleur de la réputation du chevalier qui avait dépassé le cadre local. La curiosité concernant la vie privée des célébrités, aspect dont nous avons parlé hier, est évidente dans la discussion d'Adams sur la famille de Saint-Georges. L'arbre généalogique relaté par Adams fut erroné, nous le savons, montrant l'influence des rumeurs, des potins, des oui-dire dans la construction de l'image publique de Saint-Georges, qui était fabriquée donc de demi-vérités. Le récit par Adams des prouesses de Saint-Georges, touchant un bouton de la veste ou le gilet des maîtres d'armes, une pièce de monnaie en l'air avec une balle de pistolet, montre comment le chevalier lui-même construisait et alimentait continuellement son statut de célébrité par des exploits. En effet, pour revenir au texte d'Antoine, Saint-Georges n'avait plus affaire dans le cadre de sa célébrité à des collègues, des admirateurs, des clients, des voisins, mais à un public. Cependant, il est essentiel de reconnaître les façons dont ce journal intime d'Adams met également en lumière des informations sur la race et la célébrité dans le cas du chevalier de Saint-Georges. Les trois premières données communiquées à propos de cet homme sont Saint-Georges, Paris, et mulâtre. Ce qui définissait le chevalier était son nom, son lieu de résidence et son attribution raciale.
1: Christy Piccicero donc regrette que son attribution raciale ait pris autant d'importance dans les discours qui ont en même temps constitué et propagé sa célébrité. Fabrice Di Falco.
0: Ben, il est évident que ça devait être très rare à l'époque d'avoir un homme de couleur métissé. D'une maman esclave, certes après affranchie, qui a quand même quitté l'Afrique pour arriver en Guadeloupe, et se retrouvant quand même à Paris, dans les beaux quartiers. C'est un storytelling hallucinant. Et il est évident que aussi, je pense que la couleur du chevalier de Saint-Georges a été aussi un étonnement sur la possibilité que racisé, avec de l'excellence, de la rigueur et du travail, on puisse se retrouver à être un compositeur adulé pour certains et un compositeur détesté par d'autres.
1: D'accord, donc en fait, pour vous, ça participe de sa particularité. Il n'y a pas lieu de faire l'impasse dessus.
0: Non, parce qu'au contraire, quel que soit d'où vous venez, si par exemple nous sommes en Martinique, puisque je suis martiniquais, arrive quelqu'un qui est blond aux yeux bleus et qui va décider de composer une biguine hallucinante. Évidemment, la première réaction de tous les martiniquais sera de se dire « ce blond aux yeux bleus compose une musique qui pourrait être la nôtre, avec nos propres codes, mais son originalité que cette personne puisse, malgré ses origines, et sa couleur de peau puisse aussi être légitime de composer de la musique traditionnelle ou de la biguine ou autre musique rythmée, en cela, tout le monde en Martinique regarderait ce compositeur blond aux yeux bleus en se disant « il est quand même assez déjà courageux
1: oui.
0: d'aller frapper à la porte d'une musique qui n'est pas forcément sienne ». Et en plus, si il en a fait une musique devenue connue, à ce moment-là, ça va peut-être faire partie de son storytelling.
1: Ce que constate Christy Piccicero, c'est aussi que les avis qui sont portés sur sa musique par des gens peut-être un peu plus experts que John Adams en musique à ce moment-là, restent aussi quand même biaisés par apparemment quelques préjugés de couleur, comme on disait à l'époque. Elle prend l'exemple d'un opéra qui s'appelait Ernestine, de 1787, et elle a trouvé dans la correspondance littéraire cette réception de Grimm, puisque la réception était un peu mauvaise de cet opéra, et donc Grimm écrivait « La musique est de Monsieur Saint-Georges, jeune américain plein de talent, le plus habile tireur d'armes qu'il y ait en France, l'un des coryphiés du concert des amateurs. Le sujet de ce malheureux drame est tiré du roman de Madame Riccoboni intitulé Ernestine. On ne pouvait guère choisir un sujet plus agréable, on ne pouvait guère le défigurer d'une manière plus maussade. Messieurs Delaclos et Desfontaines, donc étaient les librettistes, ont jugé que le fond de ce sujet plus intéressant que comique avait besoin d'être égayé par un épisode. Ils en ont ajouté un rôle de Valet, qui est le chef-d'œuvre de platitude et de mauvais goût. Le talent de Pergolèse même n'aurait pu soutenir un pareil ouvrage et la composition de Monsieur de Saint-Georges, quoique ingénieuse et savante, a paru manquer souvent d'effet. » Alors, je vous fais entendre le commentaire qui, à cette citation fait Christy Piccicero.
2: Le commentaire d'ouverture de Grimm met en avance la race de Saint-Georges de deux manières. Premièrement, avec une épithète raciale mulâtre, et deuxièmement, avec sa référence aux prouesses physiques et mécaniques du chevalier dans l'escrime et le violon, plutôt qu'au travail plus érudit et créatif de la composition musicale. Comme si ce portrait dénigrant n'était pas assez clair, Grimm ajouta un compliment déguisé en écrivant que cette musique terne était la meilleure que le chevalier ait jamais produite. Une vision biologique de la race est à l'œuvre lorsque Grimm utilisa le mot « race » et fit référence à la nature, ayant donné aux mulâtres une aptitude merveilleuse à l'imitation, mais en leur refusant le sentiment ou le génie vraiment raffiné. Grimm ouvrit néanmoins la possibilité que le prétendu manque de sentiment et de génie ne soit pas une faute de la nature, mais de la société, qui refusait à de tels individus la chance de s'appliquer aux études académiques et aux arts. Malgré cela, ces remarques ici et bien d'autres d'ailleurs tentaient clairement de rendre l'attribution raciale dénigrante la principale perspective pour penser Saint-Georges. Il va sans dire que les compositeurs blancs de l'époque recevaient également des critiques sévères, épicées, piquantes, mais ils n'étaient pas stigmatisés, ces autres compositeurs blancs, ils n'étaient pas stigmatisés biologiquement via un discours de la race, et ils n'étaient donc pas sujets aux mêmes dommages ou dangers.

0: Fabrice Di Falco, est-ce que vous êtes d'accord avec cette idée que Grimm finalement hiérarchisait ses critères et faisait passer le critère artistique après les autres ?
1: Je me demande, est-ce que ce n'est pas encore le cas au XXIe siècle ? En fait, si Grimm était à nos côtés au XXIe siècle, quand il entendrait un compositeur, une compositrice, un chanteur, interprète racisé ou non, est-ce qu'il ne serait pas dans la même situation toujours d'imaginer que les personnes de couleur n'ont pas dans leur ADN la possibilité de faire de l'opéra ou du lyrique ou de l'instrumentalisation en devenant chef d'orchestre ou musicien? Parce qu'il n'y a pas dans tous les pays, principalement dans tous les Outre-mer, par exemple, de conservatoire. Il n'y a pas d'école de musique supérieure dans les Outre-mer.

0: Je vais vous faire entendre un dernier extrait de cette conférence donnée par Christy Piccicchero dans le cadre du colloque Lumière médiatique qui a eu lieu en juin 2024 au Collège de France, à l'initiative notamment d'Antoine Lilti. C'est un extrait qui concerne ce moment de la vie de Saint-Georges éminemment problématique où il se porte candidat à diriger l'Académie royale de musique et où une sorte de cabale s'abat contre lui.
1: Retracer les blessures par le racisme peut être délicat, mais dans le cas de Saint-Georges, les dommages sont évidents. Le plus grave fut le rôle du racisme dans les circonstances qui lui ont coûté le poste de directeur de l'Académie royale de musique en 1776, pour lequel il fut le principal prétendant. Dans cet épisode, les chanteuses Sophie Arnoux et Rosalie Levasseur, donc la chanteuse ivre d'Ernestine, et la danseuse Marie-Madeleine Guimard instrumentalisèrent le racisme anti-noir pour éliminer Saint-Georges comme candidat. Les trois femmes écrivirent une pétition publique à la reine Marie-Antoinette disant que, et je cite, « leur honneur et la délicatesse de leur conscience ne leur permettraient jamais d'être soumises aux ordres d'un mulâtre ». Fin de citation. Jouer la carte raciale, si on peut parler ainsi, fut un succès dans ce cas. Face à ce geste dramatique et au pouvoir de l'hiérarchie raciale, Saint-Georges retira sa candidature. Curieusement, la question de la race n'était pas la vraie motivation de la tentative des femmes d'écarter Saint-Georges de l'Académie royale de musique. Guimard avait conspiré pour placer la direction de l'opéra entre les mains de son amant, Papillon de la Ferté, qui était l'intendant des menus plaisirs du roi Louis XV et dont la position était menacée sous Louis XVI. La race était l'outil parfait pour se débarrasser de Saint-Georges, ouvrant ainsi la voie à Papillon de la Ferté pour prendre ce rôle de directeur, ce qu'il fit.
2: Il semblerait que ce Saint-Georges s'apprête à diriger l'Académie royale de musique, c'est-à-dire l'opéra. C'est-à-dire nous. Notre honneur ne serait souffrir que nous soyons gouvernés par un...
3: Par un...
0: Ça voudrait dire donc que ce serait un racisme de second ordre, au sens où on le délèguerait, on jouerait. C'est marrant d'ailleurs que Christy Piccicchero achoppe sur le mot instrumentalisé, parce que ça voudrait dire que ce n'est pas un racisme des personnes qui l'utilisent, quoi.
4: Ben, c'est-à-dire qu'en fait, ce qui est assez inquiétant, c'est qu'au 21e siècle, ça continue. En réalité, c'est ça qui est inquiétant. Que ça ait existé, et que les choses aient évolué, que les choses ont changé. Mais je me rends compte, après 33 ans de carrière, que ça continue. Je n'ai pas été moi victime, en aucun cas, mais j'ai eu des collègues qui m'en ont parlé. Ce qu'il vit, vous imaginez que parce que on doit sauver le poste de papillon, parce que si le roi Louis XVI arrive, il pourrait perdre son poste, ouais. On va profiter de la couleur, non pas comme quelque chose de bénéfique, mais comme quelque chose qui pourrait vous faire perdre des points. Mais tout cela non pas en comparant deux individus, quelle que soit leur couleur, sur leurs compétences, sur leur professionnalisation. Nous allons rendre ça politique, qui fait que les moments précieux et privilégiés de ce couple homosexuel va donc plus important que la musique elle-même. L'emplacement d'un des hommes va à ce moment-là être parfait pour assombrir l'état certainement professionnel et rigoureux du chevalier de Saint-Georges. Ce n'est même plus une question de couleur. Parce qu'en fait, je pense que ça aurait été quelqu'un d'autre d'une même race, il y aurait eu le même problème.
0: Alors, l'historien Luc Nemeth a une contre-hypothèse.
5: Ah, les mauvaises langues disent qu'en réalité, on se la coulait douce dans cette Académie royale de musique et qu'elle n'avait pas eu envie du tout d'être dirigé par un perfectionniste. J'ai été un peu sensible à cette dimension parce que je travaille aussi sur l'histoire du XXe siècle et notamment sur Toscanini. Arturo Toscanini, qui a été là, vraiment dans le monde de l'antifascisme en exil, le personnage le plus respecté. Or, il n'y avait pas intérêt à faire une fausse note quand on était musicien dans l'orchestre.
0: Vous êtes en train de dire que le chevalier de Saint-Georges était potentiellement un Toscanini du XVIIIe siècle et qu'on n'en voulait pas plus par peur de devoir travailler que par préjugé racial.
5: Par peur du perfectionnisme.
0: D'accord.
5: Parce que le préjugé racial, encore le mot racial, je l'emploierais avec prudence.
4: Alors, en fait, encore au 21e siècle, excusez-moi, ça continue.
0: Vous n'arrêtez pas d'y voir un miroir.
4: Mais hein, oui, parce que ça continue. Combien, comment dirais-je, d'artistes lyriques féminines ou masculins arrivent dans une production et quand le chef d'orchestre est en pamoison devant l'interprète, tout est possible parce que le travail sera beaucoup plus efficace, parce que ce sont des personnes soit qui s'entendent musicalement, soit amicalement. Et donc, tout de suite, ça devenir intéressant. Et puis, il y a des fois des divorces entre certains artistes lyriques et un chef d'orchestre et un orchestre. Mais il y a des divorces aussi entre un chef d'orchestre et un orchestre. Puisque quelquefois, l'orchestre refuse catégoriquement de se faire diriger, quelle que soit la couleur, quelle que soit la rigueur du chef d'orchestre, l'orchestre décide qu'il n'y a pas de connivence, d'harmonie. Donc, en réalité, ces deux femmes qui se voient dirigées par quelqu'un, quelle que soit sa couleur, si cette personne est trop rigoureuse, si cette personne est trop dans le détail, ces chanteuses de l'époque assez divas ne comprennent pas pourquoi elles se feraient diriger par quelqu'un de trop sévère. Et là, quelle que soit la couleur et la race. Et ça tombe mal, ça tombe à ce moment-là pour elles sur une évidence que si on peut taper plus fort, en plus il est coloré, donc comment se fait-il que d'autres personnes colorées sont à cette époque même de l'histoire, pas tous chefs d'orchestre, pas tous chanteurs d'opéra, et les personnes colorées n'ont pas tous des postes importants à la même époque de ces femmes.
0: Donc les deux hypothèses sont compatibles.
4: Moi je pense que toute hypothèse, on en a une, on en a deux, mais en fait, il y en a certainement d'autres, parce qu'en réalité, à partir du moment où vous ne vivez pas vous-même l'histoire, à ce moment-là, toute histoire peut être écrite.

0: Or.
1: Issa Drummy, vous êtes à Pointe-à-Pitre et vous avez rencontré le chevalier de Saint-Georges à l'époque où vous étiez encore à jouer les tours ou dès lors que vous étiez allé en Guadeloupe?
2: Non, non. À jouer les tours. À jouer les tours, oui. C'est ma mère qui m'a offert un livre, une biographie. Une biographie qu'avait, j'ai pas le nom de l'auteur, j'en suis désolé.
1: C'était soit Alain Guédé, soit Claude Ribes à l'époque,
2: Ribes,
1: j'imagine.
2: Effectivement.
1: Et il y a des endroits de sa vie ou de, et même de son rapport à la musique dans lesquels vous vous êtes reconnu?
2: Bah, moi, j'avoue que j'ai pris une telle claque en lisant ce livre que j'ai dû le fermer, le rouvrir, le fermer, le rouvrir. Je ne me suis pas reconnu, moi, dans le Chevalier Saint-Georges, ce qui est venu me sauter, comment dire, au visage, enfin, à la pensée, à l'esprit. C'est me dire, mais comment se fait-il? Il n'est pas sa place dans l'histoire. Et la première question qui m'est venue, c'est, mais comment aurait été ma vie? À moi, le petit garçon d'origine guadeloupéenne, qui était en musique, en école de musique depuis tout petit, et comment aurait été ma vie si ce personnage aurait eu sa place légitime dans l'histoire de France, dans les livres d'histoire? Enfin, pour moi, c'est évident que ma perception de la vie et la perception des autres de moi auraient été très très différentes.
1: C'est-à-dire, si par exemple, il y avait eu dans votre école de musique une salle Joseph Bologne ou Chevalier de Saint-Georges, comme il y a une salle Hector Berlioz ou Olivier Messiaen, par exemple, vraiment, vous pensez que ça aurait modifié quoi?
2: Ça aurait modifié déjà la perception que j'avais de la musique classique depuis tout petit, que c'était une musique de blanc et que moi, je l'étais pas. Que c'était pas quelque chose qui m'appartenait. Donc, du coup, cette musique-là m'aurait appartenu. J'aurais été plus légitime à faire de la musique classique. Le regard aussi de mes camarades aurait été différent, puisque j'aurais été ressemblant, j'aurais été un équivalent du héros, ce qui aurait dû être un héros pour moi, celui qui est un héros pour nous en Guadeloupe. La perception de la vie et des choses aurait été vraiment, vraiment différente. C'est certain.
1: Peut-être est-ce que vous ne vous seriez pas tourné vers le reggae?
2: Non, parce que le reggae, je ne me suis pas tourné vers lui. Le reggae, il est venu à moi. Justement, j'y serais peut-être pas allé parce que j'aurais été légitime dans la musique classique. Est-ce que tu...

0: Est-ce que dans les écoles de musique de Guadeloupe, il est présent? Est-ce que pour le coup, il y a des salles Joseph Bologne ou Xavier de Saint-Georges dans les écoles de musique? Non.
1: Non, non. Dans les écoles de musique, non. Il y a un lycée professionnel aux Abîmes, à côté du lycée Bainbridge, qui est le plus grand lycée de Guadeloupe. Le lycée professionnel s'appelle le lycée Chevalier Saint-Georges. Il y a eu plusieurs propositions qui ont été faites aux élèves, et c'est les élèves qui ont choisi de retenir ce nom-là. Il y a eu un vote à l'interne, donc c'est assez intéressant. Mais de mon avis, je trouve qu'il n'est pas encore suffisamment présent. Et même les Guadeloupéens, même si on le connaît, il n'est pas suffisamment mis en avant.
0: Et il n'est pas tant joué que ça? Il n'est même pas plus forcément qu'il ne l'est en métropole?
1: Non, non, il n'est pas plus joué ici que ça en Guadeloupe, plus qu'il ne peut l'être en France hexagonale.

0: position de, j'irais entre guillemets, je vais employer ce terme que je n'aime pas, mais étant considéré comme métisse, la légitimité à être afrodescendante, elle n'est pas automatique. Il faut aller le chercher, il faut aller la chercher, cette légitimité à l'afrodescendance. On ne nous la donne pas, c'est-à-dire que la communauté afrodescendante ne donne pas forcément la légitimité à ce qu'on appelle aux métis d'être des afrodescendants. Donc il faut pas... La communauté afrodescendante est dure aussi, elle est rugueuse. Si on n'est pas habillé comme il faut, si, comment on se prononce. Moi j'ai passé toutes ces choses-là, comment on va prononcer son créole ou... toutes ces choses-là, c'est pas, on l'a pas de fait, on n'a pas cette légitimité-là de fait.
1: Mais est-ce que vous en avez véritablement besoin pour vous accomplir musicalement ?
0: Musicalement, c'est pas musical, c'est vraiment une question d'être et de vie de personne, de réalisation. Étant plus jeune, je me sentais bancal, je sentais qu'il manquait quelque chose. Et d'où cette recherche d'aller chercher dans l'histoire, d'aller chercher dans le passé, ce que j'ai trouvé avec le chevalier Saint-Georges, de trouver des traces du passé pour s'appuyer, des héros, on a besoin de ça. On a besoin de ça. Et c'est une telle réalité que le chevalier Saint-Georges a été volontairement effacé de l'histoire. Puisque effectivement, ça donne des appuis à ceux qui viennent après, et oui, effectivement, on a besoin de ces héros-là pour s'appuyer. Et pas dans la vie, hein, mais vraiment, pas dans la musique, moi c'est pas dans la musique, c'est vraiment dans la vie. Le chevalier de Saint-Georges, c'est le rapport aux héros,
1: oui.
0: au passé, et puis à ce personnage auquel on peut se fixer pour aller de l'avant.
1: Au modèle, alors.
0: Au modèle, c'est vraiment ça. Après, le chevalier Saint-Georges, comme beaucoup d'afro-descendants, il a fait beaucoup d'efforts pour être... ça me paraît comme ça, ça me paraît qu'il a fait quand même énormément d'efforts pour être accepté de son époque. Donc de laisser beaucoup derrière lui la Guadeloupe.
1: Oui.
0: Et d'aller vraiment vers... Comme l'ont fait beaucoup. Donc je ressens pas la Guadeloupe dans le chevalier Saint-Georges. C'est pas ça que je ressens chez

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1: Pierre Boudias.
3: Diane Berger pour l'actualité. Diane à la une, les répercussions diplomatiques de l'escalade dans le sud du Liban.
4: Un message clair contre les négociations selon le président libanais. 11 personnes ont été tuées hier par des frappes israéliennes. Nous serons en ligne avec notre correspondant à Beyrouth dans quelques instants. Le chef de l'opposition tchadienne prend la parole après sa sortie de prison, Succès Masra, qui se montre reconnaissant envers le président Déby. Son avenir politique dépend toujours du chef de l'État. Et puis la COP 17 sur la désertification commence demain à Oulan-Bator, un phénomène qui menace notamment le travail des bergers. 400 éleveurs du monde entier réclament des mesures pour être protégés.
3: Le gouvernement israélien se justifie après les frappes meurtrières au Liban hier.
4: D'après le bureau du Premier ministre israélien Benjamin Netanyahou, ces bombardements font suite à une attaque de drones contre des soldats israéliens dans le sud du Liban. 3 militaires, dont un officier, avaient été blessés. Ces frappes menées en représailles ont fait 11 morts hier, dont 3 enfants et 2 femmes, ainsi qu'une vingtaine de blessés. Bonjour Paul Ralifé.
5: Bonjour Diane, bonjour tout le monde.
4: Paul, on n'avait pas vu un tel nombre de victimes depuis l'entrée en vigueur du cessez-le-feu théorique fin juin entre Israël et le Liban. Les dirigeants libanais ont vivement condamné l'attaque.
5: Oui Diane, c'est une condamnation unanime à tous les échelons du pouvoir. Le président Joseph Aoun a dénoncé, je cite, les violations répétées de l'accord cadre du travail du groupe de coordination militaire et des lois internationales censées protéger les civils. Pour le chef de l'État, ces violations sont un message clair dirigé contre le processus de négociation et les efforts américains visant à faire appliquer l'accord. Le Premier ministre Nawaf Salam a de son côté estimé que les attaques israéliennes sont d'une extrême gravité et freinent les efforts en vue de stabiliser la situation au Liban Sud. Le président du Parlement et allié du Hezbollah, Nabih Berria, a à son tour dénoncé ce qu'il a appelé une guerre d'extermination au Liban Sud. Pour le chef du législatif, ces attaques sont la preuve qu'Israël ne donne aucune importance aux accords, ni aux lois, ni aux efforts visant à mettre un terme à la guerre.
4: Voilà les réactions officielles côté dirigeant libanais, Paul. Le Hezbollah, lui, a menacé de mener une riposte appropriée aux attaques israéliennes. Elle a aussi reproché aux autorités libanaises de s'être engagée dans un processus de négociation avec l'État hébreu.
5: Le Hezbollah a dressé un véritable réquisitoire contre les pourparlers parrainés par les Américains. Il a appelé les autorités libanaises, je cite, à renoncer aux négociations directes humiliantes et à arrêter d'offrir des cadeaux gratuits à l'ennemi en faisant fi de tous ses crimes et ses attaques.
4: Paul Ralifé, en direct de Beyrouth pour RFI.
3: Sa prise de parole était très attendue au Tchad, celle de Succès Masra, l'ex-premier ministre de transition et figure de l'opposition.
4: Condamné à 20 ans de prison, notamment pour diffusion de messages haineux et complicité de meurtre, il a été libéré vendredi, tout comme 8 autres leaders politiques, graciés par le président Mahamat Idriss Déby. Et c'est au siège de son parti, les Transformateurs, qu'il a donné une conférence de presse hier, avant d'accorder également sa toute première interview à nos collègues de France 24. Bonjour Sébastien Duhamel.
6: Bonjour.
4: Vous l'avez écouté pour nous.
6: Oui, et la première question naturellement, Diane, celle que tout le monde se pose, après près d'un an de détention, comment se porte aujourd'hui Succès Masra et quel est son état d'esprit?
7: Je retrouve la liberté, plein d'espérance et tourné vers l'avenir. Et c'est dans cet esprit que je suis ce soir avec vous. C'est un jour de grâce. Et j'espère que cela va être transformé en des années, des décennies de grâce pour le peuple tchadien.
6: Et de grâce, c'est justement ce dont il s'agit ici, car le chef des transformateurs a en effet bénéficié d'une grâce présidentielle et non d'une amnistie. Il reste donc inéligible pour l'heure, mais cette situation lui convient-il? Écoutez sa réponse.
7: Le président Mahamat sait que ma place n'était pas en prison, mais il aurait pu décider de m'y laisser. Il a choisi de me libérer parce qu'il sait que je serais très utile à ce pays en dehors de là où on m'a envoyé. Et donc, Ma préoccupation, c'est l'avenir.
6: L'avenir comme préoccupation, mais quelle forme peut-il prendre? Peut-être un retour dans un gouvernement d'union nationale, alors que Succès Masra a déjà été Premier ministre durant la transition. Il n'exclut manifestement pas cette idée, en tout cas, et dit même l'avoir suggéré.
7: Le président lui-même a reconnu qu'il a accepté l'idée d'une commission paritaire pour le dialogue. Mais nous devons aller plus loin. Nous sommes un pays de régime présidentiel, donc le véritable pouvoir est au niveau de l'exécutif. En tant que chef de l'exécutif, il peut décider de mettre en place un gouvernement d'union et de changement, dans lequel l'ensemble des Tchadiens pourront se retrouver.
6: On le comprend donc avec cette interview, le chef de file de l'opposition tchadienne envisage un avenir politique, mais la balle désormais, Diane, est clairement dans le camp de la présidence.
4: Sébastien Duhamel du service Afrique de RFI.
3: Les pompiers ont passé la nuit à lutter contre les flammes dans le sud-ouest de la France, plus précisément dans les Landes.
4: La situation évolue plutôt favorablement, selon le préfet. Il n'y a pas eu de reprise des flammes majeures ces dernières heures. La France, loin d'être le seul pays d'Europe à souffrir des feux, un incendie s'est déclaré hier en Grèce, sur l'île de Skyros. Les pompiers sont mobilisés également en Espagne, en Croatie, en Serbie et beaucoup plus au nord, en Belgique. Le pays est confronté à l'un des pires feux de son histoire récente.
3: Des brasiers favorisés, Diane, par les vagues de canicule qui se répètent. Autre conséquence du changement climatique, il n'y a pas suffisamment plu sur l'Europe ces dernières semaines.
4: En France, les nappes phréatiques se vident. Dans plusieurs départements, les autorités doivent prendre des restrictions. Des restrictions également en ce moment en Irlande. Le pays ne souffre pourtant pas en théorie de la sécheresse. Il y pleut plus de 200 jours par an et pourtant l'eau manque. Clémence Pénard, comment en est-on arrivé là ?
2: Eh bien, la réponse tient à la différence entre les précipitations et l'eau potable, selon Dr. Sean Harrigan, maître de conférence en hydroclimatologie à l'université de Maynooth.
8: Nous n'avons pas nécessairement un problème de précipitation. Il s'agit plutôt d'un problème de stockage et d'approvisionnement en eau.
2: Une partie de la pluie s'évapore, une autre est absorbée par les sols et seule une fraction de ce qui reste est captée, traitée, puis acheminée jusqu'au robinet. Et la géographie joue également un rôle.
8: Dans l'ouest de l'Irlande, il tombe plus de deux fois ce qu'il pleut dans l'est. Or, c'est dans l'est, autour de Dublin, que vit la majorité de la population. Nous y avons donc moins d'eau disponible.
2: À cela s'ajoute un autre problème, les nombreuses fuites.
8: Le réseau de canalisation irlandais est particulièrement vieillissant. Il a en moyenne 65 ans contre 36 seulement dans l'Union européenne.
2: Habitué à la pluie, le pays est paradoxalement plus vulnérable car il a moins investi que d'autres dans ses infrastructures de stockage d'eau. Résultat, l'Irlande est bien moins préparée aux périodes de sécheresse. Clémence Pénard, Dublin, RFI.
4: Le changement climatique joue aussi sur la désertification, sujet au cœur de la COP17 qui commence demain à Oulan-Bator, en Mongolie. En amont du rendez-vous, le pays vient d'accueillir un sommet réunissant 400 éleveurs pastoraux du monde entier. Étienne Cholazy, ils sont donc en première ligne et ils viennent de se mettre d'accord sur une série de revendications.
9: L'un des grands enjeux pour les pastoralistes, c'est la terre. Leurs pâturages se réduisent. Dans les demandes principales, il y a donc la préservation de ces espaces souvent arides. Nassirou, éleveur dans le nord du Sénégal.
10: Peut-être que dans les années à venir, les pasteurs, surtout les pasteurs nomades, n'auront pas problème de terre. Sinon, d'ici 10 ans ou bien quelque chose comme ça, avec la forte urbanisation, avec les découvertes des ressources naturelles, les terres pastorales sont menacées.
9: Leurs modes de vie peuvent être aussi restreints par les frontières. C'est une autre des grandes demandes de ce sommet. L'assurance d'une liberté de circulation des pastoralistes entre pays, c'est le quotidien au Niger de Mokhtar.
11: Dans tous les cas, on a besoin de se déplacer parce que les animaux ont besoin d'aller là où il y a les pâturages, là où il y a l'eau, etc., etc. Donc les déplacements, là, c'est important. Tant qu'il n'y a pas de déplacement, il n'y a pas d'élevage.
9: En tout, 4 rapports sortent de cette semaine de négociations, dont un spécifique pour les femmes pastoralistes, comme Dewel au Sénégal.
12: Parce que tout simplement, il y a l'insécurité. Il y a certaines personnes qui n'ont jamais vu une femme faire la transhumance avec son troupeau sans accompagner d'un homme.
9: Toutes ces demandes seront soumises lors de la COP17 sur la lutte contre la désertification. Étienne Cholez, Oulan-Bator, RFI.
4: La COP17 qui commence donc demain et qui se déroulera jusqu'au 28 août en Mongolie.
3: Et pour protéger l'environnement, ce n'est pas un secret. L'une des priorités, c'est le passage aux énergies renouvelables.
4: Le débat est relancé au Brésil après la découverte d'indices suggérant la présence de pétrole au large de l'Amazonie. Les scientifiques et les ONG mettent en garde, il ne faut pourtant pas encourager plus les énergies fossiles. À Sao Paulo, Martin Bernard.
13: Il s'agit d'une nouvelle étape dans la polémique qui entoure la prospection de pétrole sur la côte nord du Brésil, proche de l'Amazonie. Après avoir longtemps hésité, le gouvernement avait accordé des autorisations pour que Petrobras effectue des tests. À présent, l'entreprise publique pétrolière affirme pour la première fois avoir détecté la présence d'hydrocarbures dans cette région. À ce stade, il ne s'agit que d'indices qui doivent encore être confirmés par des forages en eau ultra profonde. Mais d'ores et déjà, la présidente de Petrobras, Magda Chambriard, se déclare très optimiste alors que le Brésil redoute un déclin de ses réserves après 2030. Pourtant, selon le climatologue Carlos Nobre, l'option en faveur du pétrole est très préoccupante.
14: Petrobras évoque toujours la question de la transition énergétique, mais cela ne sert à rien de parler de transition énergétique tout en parlant de nouvelles explorations de pétrole. La transition énergétique, c'est utiliser rapidement les énergies renouvelables et arrêter d'utiliser des combustibles d'origine fossile.
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Il y avait même Jimmy Page à la guitare sur cette chanson qui n'avait pas encore commencé avec Led Zeppelin. 1966, c'était aussi l'année de Blonde en Blonde de Bob Dylan. Et on trouve cette chanson, Fourth Time Around, qui ressemble, selon les spécialistes, un peu à Norwegian Wood de Beatles qui a été publié en 1965. Bob Dylan, Fourth Time Around.

En 1965, The Birds et Californie partent en tournée en Angleterre. Et au retour, ils en font une chanson. Parce que les paroles vagues de la chanson sont principalement inspirées de cette voyage en avion. 8 Miles High, The Birds.

On reste un peu en Californie avec The Buffalo Springfield, une chanson écrite par Stephen Stills. Et ce qui est bizarre avec cette chanson, pas bizarre, mais ça arrive de temps en temps, c'est que le titre de cette chanson a été ajouté après l'écriture de la chanson et n'apparaît pas dans les paroles. For What It's Worth, Buffalo Springfield, le groupe de Stephen Stills et Neil Young.

On retourne en Angleterre avec le Spencer Davis Group, avec le chanteur Stevie Winwood et aussi compositeur de cette chanson. Il n'avait que 18 ans à cette époque. Il a repris cette chanson plus tard avec son groupe The Traffic. Et là, on peut trouver une version live de 9 minutes sur l'album live Welcome to the Canteen. Grandiose. Voilà, c'est le studio, le 45 Tours. Give me some lovin', Spencer Davis Group.

1966, c'était aussi l'adore pour le soul de stage, c'est bien sûr Ain't Too Proud, Too Bad, The Temptations, une chanson écrite par et composée par Norman Whitfield et Eddie Holland. Plus tard, les Stones ont repris cette chanson aussi. Ain't Too Proud, Too Bad.

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Il vient de sortir un nouveau album, oui, The Rolling Stones. Là, c'est un titre qui allait être sur leur album Between the Buttons. Have you ever seen your baby standing in the shadow? The Rolling Stones.

Et il y a qu'un autre titre de Rolling Stones, mais pas chanté par eux. Le titre, c'est Marie Douceur, Marie Colère. En fait, c'est la traduction de Painted Black. Et le Painted Black, à l'origine, se racontait comme un homme dépressif, voyait la vie à travers un voile noir. Mais sous la plume de Marie Laforêt, naît une sorte d'autoportrait insolent. Marie Laforêt, Marie Douceur et Marie Colère.

La fille de Frank Sinatra, Nancy Sinatra, avait beaucoup de succès aussi dans ces années-là. D'abord avec These Boots et un autre titre, How Does That Grab You? Et bien sûr, c'est encore écrit par Lee Hazlewood, Nancy Sinatra.

Serge Gainsbourg a enregistré aussi à Londres. Qui est in, qui est out. Et il a bénéficié du travail du producteur et arrangeur Arthur Greenslade, qui était aussi l'arrangeur du premier titre que je vous ai fait écouter, Out of Time. Ce morceau-là, il est paru en 45 tours, début 66, et il intègre plus tard l'album initial Bébé en 68. 16-15 bouts.

Et en 1966, il n'y avait pas seulement des Beatles ou des Rolling Stones, il y avait aussi notamment The Small Faces, le groupe de rock anglais. Cette chanson a été écrite par Steve Marriott et Ronnie Lane. Et après la mort de Steve Marriott, dans l'incendie, malheureusement, dans sa maison en 1991, la chanson a été jouée comme requiem lors de ses funérailles. All or Nothing, Small Faces.

La prochaine chanson tourne un peu en dérision la scène de la mode britannique contemporaine et la culture mode en général. Bien sûr, ça vient de Ray Davies, le chanteur-compositeur The Kinks, Dedicated Follower of Fashion. The Kinks.

Encore un dernier groupe anglais énorme à l'époque. The Who, cette chanson, c'est le mélange des codes pop de l'époque, qui tacle une batterie et basse un peu rentrée, et avec les harmonies focales. I'm a Boy, The Who, bien sûr, composé par T. Townsend.

Vous écoutez Radio Diva, les perles de la belle Justine, un petit florilège de 1966. On va en Belgique avec un certain Verre Crignard. Il a un petit tube avec Drunken Sailor, qui est un chant populaire, traditionnel. Et bien sûr, lui, il a fait un tube au moins en Belgique et aux Pays-Bas. Il est mort il y a longtemps déjà, il est mort très pauvre. C'est un chanteur belge flamand. Verre Crignard, Drunken Sailor.

Ben, si on est en Belgique, on peut aussi passer par les Pays-Bas. C'était le premier 45 tours de Group 65, originaire de La Haye. On trouve ce morceau sur leur album Revolution, qui est devenu au fil des ans un classique du garage rock, acclamé à l'échelle internationale, s'il vous plaît. You're the Victor Q65.

Voilà Q65 avec un son qui fait penser un peu aux Trucks. On retourne aux States. Une chanson enregistrée par le quatuor focal américain Four Tops pour leur quatrième album studio Reach Out. I'll Be There, écrite et produite par l'équipe de production principale de Motown, Holland Dozier. Et la chanson, cette chanson est un succès le plus marquant de Motown et bien sûr aussi pour The Four Tops dans les années 60. Reach Out, I'll Be There, The Four Tops.

La prochaine chanson est chantée par Carl Wilson. C'est son frère Brian qui l'a composée avec Tony Asher. God Only Knows qu'on trouve bien sûr ce Pet Sounds, The Beats Boys.

La prochaine chanson, je introduis par quelques paroles de cette chanson. Hello darkness, my old friend. 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The Sound of Silence, Simon & Garfunkel.

Et on termine avec Jimmy Ruffin. C'est le frère aîné de Duffy Ruffin, qui était le Duffy Ruffin, vous avez entendu, était chanteur principal de Temptations. Là, c'est une balade qui parle de personnes ayant le cœur brisé. Et voilà. What becomes of the broken heart? Jimmy Ruffin.

Et voilà, c'est tout pour aujourd'hui. Les perles de 1966. Il y avait beaucoup. Je vous ai présenté que 19. Mais bon, j'aurais pu continuer un petit peu quand même. Je vous dis à la prochaine et ciao, ciao.

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0: Il est midi à Paris, 10h en temps universel. 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
1: Fanny Bay.
0: 6 morts en Russie, 828 drones ukrainiens détruits, dont 600 vers Moscou. Voilà en chiffres l'attaque massive lancée par Kiev cette nuit. On en parle dès l'ouverture de cette édition. En Belgique, les flammes gagnent du terrain. 3000 hectares partis en fumée dans une réserve boisée. C'est l'un des pires incendies de l'histoire du pays. Conséquence, Bruxelles fait appel à l'aide de l'Union européenne. Vous l'entendrez. Voilà une semaine qu'elle ne sort plus de chez elle. Une Palestinienne de Kousra, victime comme d'autres habitants de son village du siège de colons israéliens extrémistes, le tout sous les yeux de l'armée israélienne. Et puis à la fin de ce journal, les mots de la sélectionneuse de l'équipe de football camerounaise à l'approche de la finale de la Coupe d'Afrique des Nations ce soir contre le Malawi. À la une, cette nouvelle attaque de drones ukrainiens en Russie, l'une des plus massives depuis le début du conflit. Selon le maire de Moscou, 600 engins ont visé la capitale cette nuit et au moins 3 personnes ont été blessées. À Moscou, la correspondance de Jean-Didier Revoin.
2: Ce matin, la défense russe a annoncé qu'il avait abattu 828 drones dans 16 régions russes, en Crimée, en mer Noire et en mer d'Azov. 201 drones parmi les 600 qui se dirigeaient vers Moscou ont été neutralisés, selon le maire de la ville. Cette attaque, l'une des plus massives depuis le début du conflit en 2022, a fait au moins 5 morts dans la région de Rostov, dans le sud du pays. Une autre personne a péri dans la région frontalière de Belgorod et une autre dans la région de Moscou. Les autorités parlent encore d'une vingtaine de blessés au total. À Domodedovo, une ville située à une vingtaine de kilomètres au sud de Moscou, un entrepôt de médicaments a été touché, provoquant un incendie dont la fumée noire était visible à plusieurs kilomètres. À Podolsk, une autre ville située à proximité immédiate de Moscou, un nouvel entrepôt de Wildberries, le géant russe du commerce en ligne, a pris feu après avoir été atteint par un drone. C'était le plus grand centre logistique du groupe depuis la destruction en juillet dernier de son complexe situé à Elektrostal, à une quarantaine de kilomètres à l'est de la capitale. Jean-Didier Revoin, Moscou, RFI.
0: La Russie, elle aussi, a bombardé l'Ukraine cette nuit. Au moins 3 morts et 20 blessés dans le pays, dit le président Volodymyr Zelensky, qui déclare ce matin sur Telegram, je cite, « Partout où les missiles balistiques russes atteignent leur cible, ils frappent des infrastructures civiles. » Fin de citation. Il est entré dans l'espace aérien roumain avant d'être abattu par un avion de combat espagnol. Un drone a pénétré aujourd'hui en Roumanie, près des frontières avec l'Ukraine et la Moldavie. Information transmise par le ministre roumain de la Défense. Depuis le début de la guerre entre Kiev et Moscou, le pays a subi régulièrement les conséquences. À la fin du mois de juillet, Bucarest avait abattu pour la première fois depuis le début du conflit un drone à une centaine de kilomètres de sa capitale. Direction Kousra, à présent, village palestinien devenu malgré lui le symbole de la colonisation israélienne en Cisjordanie occupée. Voilà une semaine que la localité est soumise à un siège des colons extrémistes qui encerclent les maisons à l'intérieur desquelles se trouvent des familles palestiniennes. L'armée israélienne est sur place, elle aussi, mais elle n'intervient pas contre les colons radicaux. Nicolas Falaise, vous avez pu échanger avec l'une des palestiniennes enfermées depuis une semaine à Kousra.
3: Cela fait une semaine qu'elle ne peut plus sortir de cette maison où elle cohabite avec 2 autres membres de sa famille. Dans le logement voisin se trouvent plusieurs de leurs proches, dont de jeunes enfants, bloqués chez eux aussi par les colons extrémistes. Ces colons, on les voit sur 2 vidéos que cette habitante palestinienne de Kousra nous envoie. Sur ces images tournées de sa fenêtre, de jeunes hommes et adolescents que l'on peut voir marcher par petits groupes sur les collines aux abords du village. Notre interlocutrice nous explique que les maisons assiégées n'ont plus d'eau courante ni d'électricité, hormis quelques heures de courant fournies par des panneaux solaires. En ce qui concerne le ravitaillement, les habitants ont pu recevoir l'aide apportée vendredi par des militants israéliens opposés à la colonisation. Ces derniers ont été aussitôt refoulés par l'armée. De sa maison encerclée de Kousra, la villageoise palestinienne observe ses soldats israéliens qui laissent la situation s'éterniser. Elle dit ne pas comprendre pourquoi ils protègent les colons au lieu de les déloger.
0: Le récit de Nicolas Falaise. Le Qatar retarde l'enquête sur le sort de pilotes de chasse iraniens. C'est l'accusation portée par Téhéran aujourd'hui, qui a affirmé hier que Doha avait capturé 3 de ses pilotes après une opération fin juillet. L'Iran a déclaré que Doha bloquait l'accès de responsables iraniens à son territoire. Des affirmations démenties par la diplomatie qatari. La Belgique combat l'un des pires incendies de son histoire. Le feu qui s'est déclaré vendredi dans une grande réserve boisée s'est rapidement propagé. 3000 hectares déjà partis en fumée. Une situation inédite qui a poussé Bruxelles à activer le mécanisme de protection civile de l'Union européenne hier. Alors, en quoi consiste ce dispositif ? Élément de réponse avec Sofia Katsenkova.
4: La Belgique a d'abord fait une demande au Centre européen de coordination d'urgence basé à Bruxelles. Celui-ci évalue les besoins, puis transmet l'appel aux 27 pays de l'UE, ainsi qu'aux 10 États partenaires de ce mécanisme, comme la Serbie ou la Turquie par exemple. Chacun peut alors proposer volontairement des équipes ou des appareils. Dans le cas de la Belgique, les Pays-Bas ont envoyé 2 hélicoptères. Lorsque les renforts ne suffisent pas, l'UE peut aller chercher dans sa propre réserve appelée Rescue. C'est elle qui a fourni à la Belgique un hélicoptère venu de Tchéquie et 2 avions spécialisés envoyés depuis la Suède. L'Union européenne a 22 avions bombardiers d'eau en réserve, ainsi que 5 hélicoptères et une force de 800 pompiers environ. Ce mécanisme a été activé plus de 830 fois depuis sa création en 2001, mais ses limites apparaissent lorsque plusieurs catastrophes surviennent en même temps, comme cet été avec les nombreux feux de forêt qui ravagent l'Europe.
0: Ailleurs en Europe, justement, les flammes sévissent toujours. Un feu s'est déclaré hier sur l'île grecque de Skyros en mer Égée et continue aujourd'hui à se propager, alimenté par des vents violents. Le pays reste en alerte maximale incendie ce week-end. En Espagne, 2 incendies en cours depuis 2 jours, l'un dans le nord-est en Aragon et l'autre en Andalousie dans le sud. Plus de 40 000 hectares parcourus. Et puis en France, le feu évolue plutôt favorablement dans les Landes, dans le sud-ouest. Déclaration ce matin du préfet Gilles Clavreul qui décrit tout de même une nuit active mais sans reprise majeure significative et qui réévalue la surface brûlée par l'incendie à 1700 hectares. En Indonésie, elles sont des milliers à attendre de l'aide. Des milliers de personnes évacuées au lendemain du puissant séisme de magnitude 7,7 qui a secoué l'île de Flores dans l'Est. Le dernier bilan fait état d'au moins 51 morts et des dizaines de blessés. Pas d'électricité ni d'accès aux télécommunications dans certaines régions. C'est l'une des plus petites monarchies d'Europe et l'une des dernières à adopter le principe d'égalité homme-femme au sein même de la couronne. Le Liechtenstein ouvre la succession du trône aux femmes. Une décision pas facile à prendre dans ce petit pays conservateur coincé entre la Suisse et l'Autriche. Jérémy Lanche.
5: Jusqu'à présent, la succession au trône n'était possible que pour les membres masculins de la famille royale. Dorénavant, ce sera l'aîné qui aura cette charge, peu importe son genre. Le Liechtenstein est dirigé par le prince souverain Hans Adam II, mais c'est son fils, le prince héréditaire Aloïs, qui gère les affaires courantes. En 2019 encore, celui-ci se disait opposé à l'idée que les femmes puissent diriger le pays pour des raisons de stabilité de la couronne, selon lui. Il a visiblement changé d'avis, même si ce n'est pas pour tout de suite. Le prince a 4 enfants, dont une fille, mais elle n'est que 2e dans l'ordre de succession. La décision est donc surtout symbolique dans un pays considéré comme à la traîne en matière de droits des femmes. Elles n'ont obtenu le droit de vote qu'en 1984. L'avortement y est toujours interdit. Le Parlement pourrait voter pour sa dépénalisation très prochainement, mais le prince Aloïs a déjà menacé d'y mettre son veto. Jérémy Lanche, Genève, RFI.
0: Allez, on parle football à présent. La finale de la Coupe d'Afrique des Nations, c'est ce soir au Maroc. Le Cameroun affrontera le Malawi pour un match historique, car aucune des 2 sélections n'a jamais remporté la compétition. Le Cameroun part avec l'avantage de l'expérience, mais devra se méfier du Malawi qui peut compter sur les sœurs Chawinga, très en vue depuis le début du tournoi. Pour la sélectionneuse camerounaise Valentine Guélé, la qualification de son équipe est méritée, mais il faudra rester lucide jusqu'à la fin. On l'écoute.
6: Aucun match n'a été facile. C'est pour nous. En jouant le pays hôte la dernière fois, ça a été comme tous les matchs que nous avons abordés. Chaque match pour nous, c'était une finale. Il n'y avait aucune facilité dans ces matchs. C'était très dur. Toujours après chaque match, on prenait soin de nos filles, de les ramener toujours à garder la concentration pour la suite. Donc après avoir gagné les demi-finales, certes, il y a eu de la joie. Mais je crois que ça devait s'arrêter ce jour-là et bien se préparer pour la finale.
0: Coup d'envoi de la rencontre 19h temps universel, un match à suivre en direct sur le site de RFI.fr. Et puis autre rencontre en bref qui se joue aussi ce soir, 4 jours après sa victoire face à Aston Villa en Supercoupe d'Europe, le PSG retrouve la pelouse, le Paris Saint-Germain affrontera Lens au Stade Bollard à l'occasion du trophée des champions. C'est la fin de ce journal, midi 10 à Paris.
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4: Bonjour à toutes et à tous, ici c'est Robin Maxime, c'était pour vous annoncer mon concert à la cathédrale de Die, donc un concert de guitare classique espagnole et sud-américaine, avec également des musiques de films. Il y aura lieu donc le 17 août à 17h à la cathédrale de Die. Voilà, voilà, bonne journée à tous.
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Amer 03, 51 degrés de 23,08 parallèle nord, 2 degrés 22,33 méridien est. C'est le petit panneau devant le bassin du commerce, juste avant le début du centre-ville.

Au loin, il y a le pont écluse qui se referme. C'est ça la sirène. Il y a un bateau qui arrive. Il s'appelle le Texel.

0: J'ai pas le droit, gros, viens. Comme. Nina, viens là. Comme un flèche. Viens, viens, viens, viens. Nathan. Nina. Come in, Slack. Nathan.
1: Nathan. Nathan.
0: Hé, les enfants, en faites pas bonjour à papa.
2: Allez, dis bonjour, les gars. Allez,
0: allez. Hé, tu dis bonjour à Toto, là. Nathan, comme, viens là, Nathan, s'il te plaît, viens.
1: On va où?
0: On va un peu plus loin là-bas, on va au Pavois là, en Britannia. On va au Méridien, ouais. On va jouer plus loin là. Allez Loulou, bah, je pars sans toi. Hein.
3: Là, je continue. Tu t'allonges dedans.
1: Je vais te chercher en mode.
4: Il y a un arrêt de bus, c'est le bus 11. Escale Frac. C'est le lieu d'art contemporain. C'est marqué. L'art est simplement la preuve d'une vie pleinement vécue.
5: L'art, il est simplement la preuve d'une vie pleinement vécue. Il s'est amusé, je sais même pas. Vous êtes déjà allé dedans? Vous êtes déjà allé dedans? C'est bon.

Non, non, non. Pourquoi? Ouais, je vais te.

0: C'est une prise, silence. Chut, guys, we're about to turn. Ça tourne, silence.
1: C'est bon pour toi.
0: Turning.

Ok. Lock. Découpé. Göteborg, Oslo, Copenhague, Hambourg, Brême. C'est une place au centre de Dunkerque. Une place carrée ou rectangulaire. Il y a une statue au centre. C'est marqué à Jean Bar, la ville de Dunkerque. Vers le sud de la place, je retrouve des noms de villes françaises. Calais, Boulogne-sur-Mer, Paris. C'est des petites plaques qui sont gravées et incrustées dans les dalles du sol. Je n'avais pas remarqué au début, mais c'est une carte. Après, il y a Nantes, Bordeaux, et puis même Bilbao, en Espagne.

La rue Clémenceau. C'est la rue principale. À côté du Beffroi. Et de l'église. La pierre blanche comme ça sur l'église, ça contraste avec les autres bâtiments. Ils sont tous en briques rouges. On est dans le nord. À Dunkerque.

0: Bon. Caliste, on t'est... Attention, Caliste. Attention, Caliste. Et tu vois pas qu'il y a des gens en vélo?
1: Oui.
0: Allez, fais attention aux autres, mon gars. On t'attend là après, d'accord?
1: Ouais. Ok. Moi aussi, après, je pourrais faire la descente.
0: C'est vrai, Esther? Elle commence à en avoir marre, moi, des descentes là. Regarde devant toi, Caliste. On reste bien à droite, hein.
1: Regarde le patin ici.
0: Oula, il va vite. C'est bon. Ouais, mon Caliste.
1: Coucou, Caliste.
0: Regarde où tu vas.
1: Salut. Papa, je peux aller le rejoindre ici?
2: Non, bah, il arrive.
1: Non, je vais lui faire une blague. S'il te plaît.
2: Allez, on y va. Ça va, maman?
1: Moi aussi, je veux faire ma
2: descente. Moi aussi, je veux faire ma descente. C'est la dernière, quoi.
1: D'accord.
2: Et je suis à côté de toi.
1: Ouais.
2: Allez, remonte dessus. Allez, tiens, mets-moi sur les freins.

Il y a quelque chose que j'aime quand j'arrive sur une plage. J'ai toujours l'impression que les voix émergent d'une sorte de ouate. Quelque chose comme si le vent du large et le son des vagues emportaient tout. Sauf des bribes de voix. Je retrouve la serviette sur le sable. J'ai l'impression qu'un vendeur de chouchou pourrait passer. Juste à côté. Et que je pourrais sentir l'odeur caramélisée des chouchous. Je crois que c'est tout ça qui revient. Quand j'écoute la plage, à d'un

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0: Malo les bains.
1: Au loin, c'est les chantiers ?
0: Ah oui, oui, au loin, là-bas, oui. Là-bas, c'est tous les chantiers de la mer.
2: Viens, madame.
3: C'est mes deux filles. J'ai peur, ça me fait peur la mer.

C'est un petit port à Dunkerque, derrière Malo. Le long du quai, il y a des maisons qui ont des formes de cabines de plage.

C'est une sorte de puits qui est dans la dalle, au fond de la cale. Au-dessus de la jetée, il y a un trou. Il y a de l'eau stagnante au fond. Et une sorte de goutte à goutte. Et juste au-dessus, c'est le port.

le port du Grand Large, à Dunkerque.

Un bateau à moteur sort du port. Et tous les autres tanguent dans le remous de l'eau.

Devant moi, il y a la mère Michel. Immatriculation TK 73 47 62. Et juste après, il y a le dauphin. Immatriculé à Dunkerque aussi.

Je marchais dans le Dunkerque, de long en large. J'ai vu les grues de loin, depuis la plage, depuis le centre de la ville. J'ai fini par m'en approcher.

Devant moi, il y a le Dubaï Energy. C'est un immense bateau à la coque rouge et noire. C'est peut-être un pétrolier.

Les hommes s'attellent à la coque du bateau comme au corps d'une baleine, la gueule béante. Ça fait un trou dans la coque. C'est à l'avant du bateau. Il y a des hommes qui leur font la mâchoire avec un poste à souder.

0: Dunkerque magnétique. Une création sonore d'Anne Julie Rollet et Jérôme Nettinger. 2025.
1: Au départ, il y a une ville marquée par son port et son lien avec la mer. Puis, une pièce sonore pour la radio de Sophie Berger. Ensuite, une invitation nous est faite à tout prolonger dans les possibles de l'enregistrement magnétique du magnétophone à bande Revox. Avec Dunkerque magnétique, nous proposons une vision complètement imaginaire, inspirée par la ville et par la pièce radiophonique, énumérant des éléments sonores typiques à chacune. C'est devenu matière à improviser et à jouer en direct avec Revox et enregistrement de terrain. On enregistre diverses sources sonores via des micros sur une bande magnétique mise en boucle sur elle-même.
2: On peut ensuite jouer sur la vitesse et le sens de lecture, insérer de nouveaux éléments sonores, créer des retards et des effets de réinjection.
1: Quelques anomalies volontaires et autres bourrasques carnavalesques se sont glissées aussi dans la composition pour agir comme autant de chocs migratoires. Il fut une époque où l'on faisait des marins-pêcheurs vers des territoires étrangers, alors qu'aujourd'hui on chasse celles et ceux d'autres nationalités qui viennent pêcher dans nos eaux.

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pardon, monsieur ne prend pas parti. Monsieur n'est même pas raciste vu que monsieur n'a pas de racines. D'ailleurs, monsieur a un ami noir et même un ami arien. Monsieur est mieux que tout ça. D'ailleurs, tout ça, bah, ça ne sert à rien. Et mieux vaut ne rien faire

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1: 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Il est 16h.
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1: Fanny Bay.
3: À la une, le Sud-Liban, encore théâtre d'une flambée de violence. Israël jure ce matin de frapper à nouveau le Hezbollah en cas de menace. Propos du ministre israélien de la Défense après une série de frappes ciblées dans le sud du pays. Le point sur la situation avec notre correspondant à Jérusalem dès le début de cette édition. Dans ce journal également, explication du mécanisme de protection civile de l'Union européenne. Dispositif déclenché par la Belgique en proie à l'un des pires incendies de son histoire. Et puis incendie et chaleur ont des conséquences. Sur les cultures pour faire face en France. Le Premier ministre fait une série de promesses aux agriculteurs, vous l'entendrez. Enfin, on parlera football à l'approche de la finale Cameroun-Malawi de la Coupe d'Afrique des Nations Féminines. L'analyse d'une ancienne sélectionneuse qui estime que cette édition a fait émerger de nombreuses joueuses. Nous réglerons tous nos comptes dans quelque arène de combat que ce soit. Les mots du ministre israélien de la Défense aujourd'hui au lendemain d'importantes frappes sur le sud du Liban. Des frappes en riposte d'Israël à une attaque de drones qui a blessé 3 soldats israéliens. Et parmi les cibles neutralisées par l'État hébreu, 2 hauts responsables du Hezbollah, dont un commandant régional clé. Mais les frappes israéliennes d'hier ont fait au moins 11 morts dans le sud du pays du Cèdre, selon les autorités. Bilan le plus meurtrier depuis la conclusion de la trêve en juin entre l'État hébreu et Beyrouth. Israël Katz jure maintenant de frapper à nouveau le Hezbollah en cas de menace. La correspondance à Jérusalem signée Michel Paul.
4: L'armée israélienne intensifie sa pression sur la chaîne de commandement du Hezbollah. Samedi, un raid aérien sur Deir el-Zahran y a coûté la vie à Abu Hassan Allah, haut commandant de l'unité régionale Bader, responsable des opérations au nord du Litani. Il supervisait, selon l'armée israélienne, notamment les lancements de drones explosifs contre les troupes israéliennes. Cette élimination s'ajoute à celle d'Ali Samir el-Hajj Hassan, chef de bataillon de la force d'élite Radwan ciblée à Ansar. Alors pour l'armée israélienne, ces frappes portent un coup sévère aux capacités opérationnelles du mouvement chiite. Côté gouvernemental israélien, le ministre de la Défense Israël Katz a prévenu qu'aucune attaque ne resterait sans réponse. Cette escalade meurtrière fragilise un peu plus la trêve, mais le canal diplomatique reste ouvert. Un porte-parole de Benjamin Netanyahou a déclaré qu'Israël souhaitait mener avec le Liban de nouvelles négociations plus ambitieuses et toujours sous médiation américaine. Michel Paul, Jérusalem, RFI.
3: D'autres négociations au cœur de l'actualité, celle-ci se déroule en ce moment en Égypte. L'émissaire américain s'est entretenu avec le président égyptien Abdel Fattah al-Sissi au sujet de la mise en œuvre du cessez-le-feu dans la bande de Gaza. Jared Kushner devrait aussi rencontrer des dirigeants du Hamas selon des sources au sein du groupe palestinien avant de se rendre en Israël pour parler avec le premier ministre Benjamin Netanyahou. Plutôt une délégation du Hamas justement rencontrer le chef du renseignement égyptien. L'actualité dans la région, c'est aussi cette alerte émise par l'Arabie Saoudite. Danger potentiel dans la province de Jizan, à la frontière avec le Yémen, annonce de la défense civile saoudienne. La zone a été récemment visée par des attaques des Houthis. Le groupe rebelle yéménite, soutenu par l'Iran, a pris pour cible à plusieurs reprises des installations énergétiques et pétrolières dans la région. Le drone abattu en Roumanie semble être russe. Déclaration d'un porte-parole de l'OTAN, l'organisation du traité Atlantique Nord. Plus tôt dans la journée, un drone a pénétré dans l'espace aérien roumain près des frontières avec l'Ukraine et la Moldavie avant d'être abattu par un avion de combat espagnol. Le ministère de la Défense espagnol a d'ailleurs félicité sur X le professionnalisme de l'armée de l'air. Depuis le début de la guerre entre Kiev et Moscou, la Roumanie en subit régulièrement les conséquences. Un peu partout en Europe, les incendies font des ravages. 2 personnes sont mortes dans des incendies sur l'île de Salamine, près d'Athènes, rapportent les pompiers. Des centaines d'autres personnes évacuées. L'Espagne, elle aussi, combat 2 feux d'ampleur, l'un dans le nord-est, dans l'Aragon, l'autre dans le sud, en Andalousie. Plus de 40 000 hectares parcourus au total. Et puis la Belgique, de son côté, fait face à l'un des pires incendies de son histoire. Depuis vendredi, près de 3 000 hectares partis en fumée dans une réserve boisée, plusieurs foyers toujours actifs aujourd'hui. Alors pour faire face, Bruxelles a activé le mécanisme de protection civile de l'Union européenne hier. Comment fonctionne ce dispositif? Explication de Sofia Katsenkova.
2: La Belgique a d'abord fait une demande au Centre européen de coordination d'urgence basé à Bruxelles. Celui-ci évalue les besoins, puis transmet l'appel aux 27 pays de l'UE, ainsi qu'aux 10 États partenaires de ce mécanisme, comme la Serbie ou la Turquie par exemple. Chacun peut alors proposer volontairement des équipes ou des appareils. Dans le cas de la Belgique, les Pays-Bas ont envoyé 2 hélicoptères. Lorsque les renforts ne suffisent pas, l'UE peut aller chercher dans sa propre réserve appelée Rescue. C'est elle qui a fourni à la Belgique un hélicoptère venu de Tchéquie et 2 avions spécialisés envoyés depuis la Suède. L'Union européenne a 22 avions bombardiers d'eau en réserve, ainsi que 5 hélicoptères et une force de 800 pompiers environ. Ce mécanisme a été activé plus de 830 fois depuis sa création en 2001, mais ses limites apparaissent lorsque plusieurs catastrophes surviennent en même temps, comme cet été avec les nombreux feux de forêt qui ravagent l'Europe.
3: Autre conséquence de cet incendie en Belgique, un pic de pollution atmosphérique a été enregistré en Moselle. Une procédure d'alerte a été déclenchée aujourd'hui selon la préfecture du département. L'incendie dans le sud-ouest de la France, par contre, est stable. Le préfet des Landes a déclaré ce matin que le feu avait ravagé 1700 hectares. Des incendies favorisés par les fortes chaleurs. En France, 6 départements du sud-est maintenus en vigilance orange canicule demain contre 28 aujourd'hui. Les températures diminuent, mais les vagues caniculaires ont des conséquences catastrophiques sur les récoltes de l'année. Dans certaines régions, les agriculteurs céréaliers ont perdu plus de 80% et les maraîchers près de la moitié de leurs récoltes. Pour y faire face, le chef du gouvernement a fait des promesses fortes dans une lettre ouverte publiée dans la presse régionale. Sébastien Lecornu s'est adressé hier aux agriculteurs. Oriane Gendreau.
5: Après avoir largement appuyé sur l'adoption récente de la loi d'urgence agricole, loi qu'il avait promise aux agriculteurs, Sébastien Lecornu s'est penché sur la question des indemnisations suite à cet été caniculaire. Il a promis des enveloppes ciblées distribuées aux préfets des régions touchées pour soutenir la remise en production. L'indemnité de solidarité nationale qui dédommagera une partie des pertes sera également armée tant qu'il le faut. Enfin, les exploitations les plus touchées ne paieront qu'une partie de leur taxe foncière ou de leur cotisation sociale. Sur un temps un peu plus long, le projet de loi finance 2027, présenté fin septembre, devrait comprendre des mesures pour adapter la filière agricole au changement climatique, avec notamment un budget pour soutenir les investissements hydrauliques. Des promesses qui restent incertaines, puisque le parti présidentiel n'a pas de majorité à l'Assemblée nationale. Sébastien Lecornu appelle donc les députés à prendre leurs responsabilités, loin de toute considération politicienne.
3: Sébastien Lecornu qui présidera demain une cellule interministérielle de crise. Au menu, le piratage informatique à grande échelle qui a visé l'administration fiscale cette semaine. Objectif de cette réunion selon Matignon, préparer l'information des 678 000 particuliers ou entreprises victimes de ce vol de données. Les sénateurs socialistes ont réclamé dans un courrier adressé au président de la Chambre haute, Gérard Larcher, une commission d'enquête parlementaire. Plus que quelques heures avant la finale de la Coupe d'Afrique des Nations féminines, ce soir, le Cameroun affrontera le Malawi à Rabat, une 14e édition de la CAN qui couronnera un vainqueur inédit puisqu'aucune des deux équipes n'a jamais remporté la compétition. Une édition qui a aussi souligné l'émergence de nouvelles nations fortes sur le continent et beaucoup de joueuses se sont hissées à un niveau rarement atteint. C'est en tout cas l'analyse de Clémentine Touré, ancienne sélectionneuse de la Côte d'Ivoire. Écoutez.
6: Il y a vraiment une plénitude de joueuses qui nous ont impressionnés. Les citer individuellement, moi je pense que j'aurais pu citer peut-être une vingtaine de joueuses dans toutes ces équipes. Hein. Quand on prend l'équipe du Maroc, on en a plusieurs qui jouent ce rôle. L'équipe de l'Algérie également, on en a qui jouent ce rôle. Les demi-finalistes, l'équipe du Cameroun, on a pu voir également l'impact des joueuses. Et également au niveau du Malawi, pour ces 4 équipes qualifiées pour les demi-finales, on a vu l'impact des joueuses. Je pense en tout cas pour moi, il y a une plénitude. Je voudrais pas citer de nom, mais voilà, retenir que dans chaque équipe, en tout cas, on a pu voir des leaders.
3: Clémentine Touré au micro d'Antoine Grenier. La finale Malawi-Cameroun, c'est donc ce soir à 19h, temps universel. Vous pouvez suivre cette rencontre en direct sur notre site rfi.fr. Dernier jour du championnat d'Europe de natation de Paris, Léon Marchand sera ce soir dans les bassins pour disputer la finale du 400 mètres nage libre. La star française quadruple champion olympique vise donc un nouveau titre après s'être offert l'or et par la même occasion son premier titre européen en 200 mètres papillon hier. C'est ainsi que se referme ce journal. Merci d'être à l'écoute de RFI. Le prochain point sur l'information dans une cinquantaine de minutes à suivre en sol majeur.
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10: Vendredi 19 juin, devant la gare SNCF d'Oti, une rencontre était organisée par le collectif de l'étoile ferroviaire de Vennes, où des élus et des usagers s'y sont joints, des prises de parole des représentants, puis des échanges avec les habitants relatifs à un déficit des services proposés par les TER. Ainsi, le collectif espère raviver ce mouvement des usagers pour la sauvegarde du transport ferroviaire dans l'Isère, la Drôme et les Hautes-Alpes.

0: Bonjour.
1: Bonjour.
0: Comment ça se déroule là? J'ai vu là.
1: Nous, le collectif d'étoiles ferroviaires de Veynes, on agit sur les quatre planches de l'étoile de Veynes, donc celle qui va vers Grenoble, celle-ci d'aujourd'hui qui va vers Valence, celle qui va vers Marseille et celle où j'habite qui va vers Briançon. Ça faisait longtemps qu'on avait envie de venir sur cette branche-là qui est un petit peu délaissée, mais à tout point de vue, parce que entre le nombre de trains, le nombre de gares ouvertes. Et du coup, on a fait une action en collaboration avec Marie Pochon qui nous avait invité à venir parler de tous ces sujets-là, de la vitalité de cette ligne. Et donc, on fait d'une pierre deux coups aujourd'hui, après notre réunion de travail là, qui vient de se terminer. On s'est dit, ben, on va en profiter pour aller au contact des gens sur le quai de la gare à l'arrivée du train. Pour leur dire que bah, déjà notre collectif existe, mais que le train, bah, pour le faire vivre, il faut que chacun s'implique au maximum. Voilà. Parce qu'on constate qu'aujourd'hui, quand le train ne répond plus aux besoins, malheureusement, les gens s'en détournent et on ne peut pas leur en vouloir. Donc l'idée, c'est de rendre le train désirable, dans le sens où il répond aux besoins des gens, tout simplement.
0: Quel est votre point de vigilance sur l'ensemble de ces associations pour la préservation des lignes?
1: Alors pour nous, ce qui est essentiel, c'est qu'il y ait des trains qui roulent. Parce qu'une ligne, quand il n'y a pas de train dessus, ben, en gros, ça ne sert à rien. Donc on a besoin de trains qui roulent. Nous, ce qu'on demande, c'est du cadencement. C'est-à-dire que même si on n'en a pas un toutes les heures, au moins un toutes les deux heures, qu'on sache sur quel pied danser, c'est le cas de le dire. De la régularité, de la fiabilité. Là, pas plus tard que mardi, on avait une réunion. La fiabilité, la ligne entre Veynes et Valence, c'est une des moins fiables en termes de régularité, d'annulation, retard, etc. Donc il y a un vrai souci là-dessus, mais après, il y a une logique, c'est-à-dire que quand il n'y a pas beaucoup de trains, pourquoi voulez-vous qu'ils s'en préoccupent beaucoup? Donc la solution, c'est d'avoir des trains, et des trains suffisamment nombreux pour que ça réponde aux besoins des gens, du matin jusqu'au soir, pour aller travailler, mais aussi pour les besoins, les gens qui sont retraités, qui vont chez le médecin, qui vont faire leurs courses, qui vont voir les enfants, les petits-enfants, peu importe ce qu'on va faire. En tout cas, l'idée, c'est que si le train est à disposition, on ne va pas prendre sa voiture, on va monter dans le train, tout simplement. Donc, on a besoin de ce cadencement. Et moi, je reprends toujours les propos du préfet Philizot. Quand l'offre s'améliore, la fréquentation augmente. Si on raisonne par l'absurde, s'il n'y a pas de train, ben, personne ne prend le train. C'est d'une logique imparable, digne de la Palice. Donc, si on veut que les gens prennent le train, il faut qu'il y ait des trains. Donc, plus de trains que ça, parce qu'aujourd'hui, c'est notoirement insuffisant. Là, ce n'est pas difficile. Aujourd'hui, on va viser le train de 11h15 pour venir à la rencontre des gens, parce qu'il n'y en a pas 50. Aujourd'hui des trains, c'est comme ça.
0: Vous êtes Nicole, hein ?
1: Nicole, voilà.
0: Quelle parole arrivez-vous à percevoir du public ?
1: Un ras-le-bol, à la fois un intérêt de dire mais nous on aimerait tellement qu'il y ait le train, mais un ras-le-bol, c'est-à-dire que les bras en tombent à force de militer, c'est usant. On raconte toujours la même chose, c'est usant. Donc nous les militants on continue, mais bon, comme je le disais tout à l'heure, les gens ils ont baissé les bras. Quand on vient au contact des gens, c'est aussi de leur redonner espoir, leur dire bon ben voilà, nous on essaye d'œuvrer pour que les choses elles arrivent dans le bon sens. Voilà, on le sait très bien, le train, c'est un transport de masse, un transport écologique, le transport du futur. Donc, quelque part, quand on vient au contact déjà, on leur redonne un petit peu d'espoir. Parce qu'on leur dit, ben oui, nous, on se bat depuis des années, on n'est pas prêt de baisser les bras, nous. Voilà, on continue.
0: Merci. Et juste comme ça, il y a quelques années, j'habitais le long de la voie ferrée. J'ai vu une fois des wagons avec des engins militaires, des chars légers.
1: Il peut y avoir du transport, oui.
0: Et c'est du transport de matériel militaire ou d'industrie qui...
1: Alors, c'est spécifique, parce que les militaires, en fait, ils ont tout moyen. C'est-à-dire le jour où ils veulent transporter, même si sur ces lignes-là, on ne fait plus de fret, ce qu'on appelle le fret, les militaires, quand ils ont besoin de transporter des chars, par définition, sur la route, c'est pas possible, donc ils le font par rail. Et pour eux, il n'y a aucun problème, on remet en service des trains de fret qui vont s'insérer dans la circulation normale, il n'y a aucun souci. Mais c'est quelque chose qui était normal il y a des années. Aujourd'hui, ça devient exceptionnel, mais en tout cas, ça reste possible. Voilà.
0: Vu le contexte.

donc l'idée, c'est que l'on puisse, nous, sur cette branche-là, on est aujourd'hui à 10, demain on sera peut-être à Saillant et l'autre, c'est qu'on puisse retrouver des référents pour le collectif de l'étoile ferroviaire Nevennes, des personnes qui localement peuvent nous donner aussi des informations, participer à l'échange d'informations, et puis nous aider aussi au travers, aujourd'hui c'est une première distribution de tracts que l'on fait à la gare, là, pour que la population soit à nouveau sensibilisée à ces questions-là. Et puis, s'il y a ce projet pour le printemps 2027, l'année prochaine, avant la campagne des présidentielles et des législatives, d'avoir cette fête qui réunirait toutes les gares et toutes les municipalités le long de cette ligne, c'est vrai que vous seriez un coup de main pour nous, parce que nous, on est essentiellement issus des Hautes-Alpes et de l'Isère. Et on voudrait vraiment que, pour le département de la Drôme, il y ait un noyau qui s'implique. Et donc, bien préciser, le collectif de l'étoile ferroviaire de Vennes, on n'est pas là juste une association de défense de l'usager. C'est-à-dire, on y associe les cheminots, on y associe les municipalités, on y associe les associations locales, que ce soit tourisme, développement économique. Parce que pour nous, une ligne comme ça, ce n'est pas simplement pour que chacun puisse prendre le train, c'est un outil pour le développement et l'aménagement du territoire. Le développement local, quand on est dans une zone de montagne, le train fait partie de ces supports, de ces moyens essentiels pour nos territoires qui sont, encore pas trop pour vous, mais quand on va jusqu'à Briançon, à un moment, qui sont enclavés, quoi. On est loin de Paris, on est loin de Lyon, on est loin de Marseille, en termes de temps, pas simplement en termes de kilomètres. Et que vraiment, cette ligne, c'est un outil pour le développement et l'aménagement du territoire. C'est aussi un outil en termes de service public. Et la notion de service public, même dans des petites villes, on voit disparaître la maternité, on voit disparaître le tribunal, on voit disparaître la trésorerie. Demain, dans les plus petites communes, on voit disparaître le poste, on voit disparaître éventuellement la brigade de gendarmerie. Et la gare, pour nous, on le revendique aussi que c'est un service public. Et que la notion de service public, c'est quelque chose qui ne doit pas être porté par telle ou telle région, ça doit être porté par l'État. C'est-à-dire que tout Français, quel que soit l'endroit où il habite, doit avoir accès au même service, à la même qualité des services publics, que ce soit le soin, que ce soit l'éducation, que ce soit aussi à la mobilité. Ça vous engage à rien, la cotisation est gratuite. Et en plus, nous sommes un collectif, c'est-à-dire on n'est pas associatif. Un collectif, c'est un nombre, c'est des personnes bénévoles, volontaires, qui se mettent ensemble pour œuvrer pour quelque chose. Par ailleurs, il y a une association qui s'occupait avant de la ligne Grenoble-Gap, qui s'appelle l'AGV, qui nous sert, on peut s'adosser à elle en, comme personne morale. C'est-à-dire les personnes qui veulent faire un don financier ou qui, si demain, on a, par exemple, l'année dernière, au mois d'octobre, on a organisé 2 jours de forum à la métropole de Grenoble sur le train, un avenir pour le développement de nos territoires de montagne. Il nous fallait l'association pour signer la responsabilité civile, les contrats de location. Mais le collectif l'étoile ferroviaire, toutes les personnes qui sont convaincues de l'intérêt du train pour nos régions de montagne sont les bienvenues sans quoi que ce soit. Il n'y a pas de... Donc vous donnez vos noms, vous recevrez les informations, vous donnez votre mail, vous recevrez les informations et de là, vous vous engagez plus ou moins. Nous, l'idée, c'est que demain, si au printemps prochain, il y a ce projet de fête qui se met en œuvre, c'est qu'on n'arrive pas depuis le Trièves, depuis Grenoble ou depuis Gap, un peu en terre inconnue. Donc il nous faut un petit groupe de collectif local, un petit groupe de personnes qui puissent nous aider pour relayer l'information, faire de la sensibilisation, et puis matériellement, s'il y a un barnum à mettre en place dans chacune des gares, voilà. Peut-être que vous êtes encore en lien avec des musiciens, il faut que ça soit festif. Et l'idée, c'est vraiment faire un truc grand public. En dehors des clivages politiques, en dehors des enjeux, c'est le train, nos gares, ça nous appartient. Nos parents, nos grands-parents, avec leurs impôts, ont payé pour qu'il y ait ces investissements-là. Ça appartient à nous, citoyens ancrés dans nos territoires.

0: c'est très la population est très attachée. Hein. Moi, je me souviens quand il y a eu la réouverture de la ligne après les 2 ans de travaux ou 1 an et demi de travaux. Pour le premier train, on avait fait un rassemblement à la gare, on avait 80 personnes.
1: Et à Luc, c'était la fête. Oui.
2: Donc, pour le moment, on est en train de chercher le prétexte à cette fête. L'année dernière à Vennes, c'était le 150 ans de la ligne de chemin de fer entre Aix-en-Provence, Sisteron, Vennes et Gap. La ligne Grenoble-Gap, ce sera là, en 2028, le 150e anniversaire. Donc là, on ne sait pas s'il y a un anniversaire.
0: Elle ne sera pas fermée, là, en 2027. Elle ne sera pas fermée pour travaux.
2: On aimerait bien qu'elle soit fermée pour gros travaux. Celle de Grenoble-Gap, oui. Il y a 100 millions sur la ligne de Grenoble-Gap qui a été confirmée, donc elle sera fermée 20 mois pour faire des travaux. Sur celle-ci, on aimerait bien qu'elle soit fermée 12 mois avec 50 millions de travaux qui soient programmés. Pour le moment, le problème, c'est que là, il n'y a rien en termes d'investissement lourd, en dehors de l'entretien courant, en termes d'investissement lourd qui est programmé, y compris en prévision des JO.
3: Toutes ces prévisions de remise en conformité ou de réparation, est-ce qu'elles sont établies sur un tableau ? Est-ce que vous avez accès à ces informations ?
2: Oui, alors ligne par ligne, on a accès, on est invité lorsqu'il y a des comités techniques. Dernièrement, il y en avait un pour la ligne Grenoble-Gap qui s'est tenu à Grenoble. Quelqu'un de notre groupe qui n'est pas présent aujourd'hui a pu y participer. Il a pu avoir des informations. Il y a le représentant des régions, il y a les représentants de la SNCF. Et ça nous permet d'avoir des éléments et d'essayer d'insister sur certains volets. Vous voyez, par exemple, le fait que pour faire des économies, ils suppriment dans les gares les voies de garage, fait que vous pouvez de moins en moins faire passer deux trains sur une voie unique. Parce que quand vous avez à beaucoup de gares les possibilités d'évitement, vous pouvez faire passer beaucoup plus de trains sur une voie unique. Demain, on supprime un certain nombre de voies d'évitement supplémentaires. Le train de nuit Paris et Briançon est à 3 heures de retard. Eh bien, ça bloque tout. Eh bien, ça bloque tout.
4: À Saillant, il pourrait y avoir ça facilement, hein, parce qu'il y a une deuxième voie.
2: Oui, oui.
4: Mais bon, c'est pas, il n'y a jamais de travaux qui sont annoncés.
2: Encore faut-il, si vous voulez, on peut jeter la pierre à la SNCF. La SNCF fait ce que le gouvernement et ce que l'État lui donne comme consigne et comme moyen financier et humain. Donc la SNCF est souvent critiquable, mais elle est souvent en retard sur un certain nombre de choses. Il faut savoir aussi que quand l'État lui demande d'être rentable sur un certain nombre de choses, le problème c'est qu'on va supprimer des postes, on va supprimer des agents, on retarde de l'entretien. Et plus vous retardez l'entretien des lignes, plus vous retardez l'entretien du matériel roulant, plus vous avez aussi des pannes. Hein, vous entendez régulièrement, on ne sait plus faire rouler des trains quand il y a de la neige, on ne sait plus faire rouler des trains quand il fait trop chaud, on ne sait plus faire rouler des trains l'automne parce qu'il y a des feuilles mortes, on ne sait plus faire rouler des trains parce qu'il pleut et que les essuie-glaces sont en panne. C'est pas normal dans un pays qui fait partie des pays les plus développés que pour desservir nos territoires ruraux, on ne soit pas capable d'offrir une fiabilité du système. On ne demande pas que nos trains roulent à 200 à l'heure. On demande qu'ils partent à l'heure et qu'ils arrivent à l'heure. Pour que la personne qui a besoin du train pour aller à son travail, pour aller à un rendez-vous médical ou pour rejoindre pour un examen, il sache que tel jour, s'il part à telle heure, il sera à l'heure pour arriver pour son rendez-vous qu'il a à la ville. Quoi. Et ça, c'est essentiel.
5: Nous, on a voulu faire ce déplacement sur la ligne, sur la branche de notre étoile entre Vennes et Valence, parce que déjà, on n'y vient pas souvent, mais aussi pour dire qu'il y a aussi une forme d'espoir, parce que le collectif, il porte l'ensemble des demandes sur l'ensemble de l'étoile, sur l'ensemble des 4 branches. On sait très bien que les gens ne prennent plus le train parce qu'ils ne répondent plus aux besoins. Donc c'est aussi, quand je parle d'espoir, c'est ça aussi, c'est de dire de quoi on a besoin. Au lieu de subir et de se dire on n'a plus de train, tant pis, va falloir faire autrement, on peut aussi se dire on a quand même encore une voie de chemin de fer qui a été entretenue récemment. À nous de dire ce dont on a besoin, parce qu'on a des relais. Alors nous, on est un relais associatif, mais il y a aussi les relais politiques. Quand les communes se mobilisent, les communes peuvent aussi dire leur mot, puisque la mobilité, c'est la région, hein, c'est toujours la région qui porte l'autorité organisatrice de mobilité. Et donc, ce relais des élus locaux, il est essentiel parce qu'ils sont aussi le maillon qui va vous permettre d'atteindre la région et de dire « Mais attendez, nous, on ne peut plus vivre là. Il nous faut des trains parce que la route, elle est bondée. On ne peut pas... Et puis, le temps de trajet en train, même quand il roule, entre guillemets, doucement, c'est-à-dire à 80, il est toujours plus intéressant que le temps en voiture parce que le train, il trace sa route et puis il n'a aucun souci de rond-point, de carrefour, de traversée. Donc... À nous aussi, c'est un peu le message d'espoir qu'on vous fait passer, à nous aussi, en tant qu'habitants d'une ville, d'un village, d'un territoire, de dire ce train, il passe devant nos fenêtres, on en a besoin, on le veut ce train. Et qu'est-ce qu'on veut, de quoi on a besoin, ben, c'est aussi à nous de le dire. Nous, on veut des trains qui répondent aux besoins, mais mes besoins, selon l'endroit où j'habite, ce n'est pas les mêmes que vous, selon l'endroit où vous habitez, selon l'endroit où vous voulez atteindre. Donc c'est important que les gens s'emparent de cette thématique-là, parce que c'est un bien commun, c'est encore supposé être un service public, même si on n'a plus la qualité du service public qu'il y avait il y a 150 ans. Donc, à un moment, il faut que les acteurs du territoire se positionnent et disent « Nous, ce train, on le veut ». Si personne ne dit rien, ben, les politiques qui décident de l'aménagement du territoire, de l'allocation des crédits, ils vont dire « Mais de toute façon, le train, il n'y en a point, il n'y a personne qui le prend ». Allez, on le raye de la carte et puis ça ira bien. Donc c'est pour ça qu'il faut, il faut vraiment se positionner là-dessus.
6: Malgré tout, la fréquentation augmente.
5: Exactement. Et malgré tous les aléas, la fréquentation augmente, toutes branches confondues. Encore mardi, sur notre réunion côté PACA, là, on avait plus 13% pour la deuxième année de suite de fréquentation. À offre constante.

0: c'est pas normal sur un panneau comme ça d'avoir trois lignes. Parce qu'en fait, une offre de transport, une offre de mobilité, vous habitez dans une ville, vous allez vous mettre dans une halte de tramway, vous réfléchissez pas. Vous n'allez pas sur Internet 15 jours à l'avance acheter un billet avec une carte de réduction et peut-être que pour prendre une assurance pour éventuellement rembourser le billet si vous ne pouvez pas monter dans le train. Non, vous montez dans le tram et paf, basta. Et ben, on revendique, nous, pour les territoires ruraux, le même confort d'accès au train. Vous arrivez, vous payez votre billet, vous montez, point. Que ça soit à 10h le matin, à 16h le soir. Et puis alors, autre chose, quand vous regardez l'amplitude des horaires, vous habitez dans une ville, vous avez le droit d'aller au restaurant le soir, vous avez le droit d'aller au spectacle ou au match de foot et de rentrer à minuit en transport en commun. Là, à 18h30, les ruraux, vous allez rentrer chez vous, manger votre soupe, parce qu'il n'y a plus de train après. Et donc ça aussi, il y a une revendication d'accès à la culture, d'accès aux services. C'est quelque chose qui est primordial. Oui, on est des citoyens à part entière, on a le droit de sortir le soir et d'avoir un service de transport qui nous ramène chez nous, même si c'est 22 heures.
1: Les correspondances, c'est un vrai problème. Nous, on interroge justement les autorités, en particulier celle de PACA, là, mardi. Qu'est-ce qu'on appelle encore une correspondance? Est-ce qu'attendre 2 heures dans un endroit, est-ce qu'on peut encore appeler ça une correspondance? Moi, à titre personnel, j'appelle pas ça une correspondance. Parce que, comme le disait Albert, quand on passe plus de temps à la correspondance que dans le train, il y a quand même un problème. Voilà, c'est pas tout à fait normal. Voilà. Donc, on avait des trains directs, par exemple, Briançon-Grenoble. Maintenant, ils sont coupés en deux. Ben, on n'a plus de correspondance, parce que celui qui descend de Briançon, il arrive 12 minutes après le départ de celui qui part à Grenoble. Et le prochain, il est 3 heures après. C'est pas une correspondance, 3 heures.
2: À Saillant, pareil. On avait direct Saillant-Lyon.
1: Voilà.
2: Maintenant, c'est coupé en deux, donc ça rajoute une heure, voire deux.
1: Voilà. Et du coup, ça ne devient pas compétitif parce que vous passez la journée dans le transport et ce n'est pas le but du jeu. Voilà.
3: Il y a eu quand même une politique, évidemment, qui a été opposée à ça et qui aujourd'hui freine considérablement. C'est les fameux cars Macron. C'est à chaque fois qu'on a participé à des comités de ligne, on nous a objecté. Mais non, monsieur, l'offre de mobilité, elle existe. Elle n'a pas baissé. Elle a été maintenue par une collaboration publique-privée, etc. Et dans le cadre du développement des cars. Ça, c'est une calamité, évidemment.
1: On est d'accord.
3: Mais c'est très difficile à combattre politiquement. Parce que l'argument est réel, quoi. Alors, évidemment, les gens avec qui on parle, ils ne prennent jamais le car.
4: Hein, donc, ce qui vous dit sur leur fonction,
3: voilà. Donc, évidemment, ils ne mesurent pas à quel point il y a une énorme différence entre un service de car et un service de train. Quoi.
1: Et puis, le temps du train est souvent un meilleur temps de trajet que le temps du car. Nous, sur Gap-Briançon, le train, il met 1h15. Le car, dans le meilleur des cas, s'il n'y a pas le moindre bouchon, on est à 1h30 et la moyenne, elle est à 2h. Pareil pour une voiture. Et c'est bien plus confortable. Et moi, j'ai un contre-exemple, c'est que quand la ligne Gap-Grenoble a fermé, donc de 2020 à 2022 pour les fameux travaux de survie, ils ont fait ce qu'ils appellent une substitution par car. C'est SNCF Voyageurs qui exploite la ligne, qui nous l'a dit, ils nous l'ont dit eux-mêmes. Hein. On a divisé par 10 le nombre de voyageurs. Parce que quand on habite en montagne, quand on habite dans le Trièvre, non, le car, c'est pas pareil que le train. Donc, le simple fait de diviser par 10, ça montre à quel point un train et un car, ça n'est pas équivalent, et ça montre à quel point les gens ne veulent pas prendre un car à la place du train.
3: Voilà. Ça, c'est
1: ah, mais cet argument-là, moi, je l'ai retenu. Ils nous ont fait ça dans le cadre d'un retour par rapport aux travaux, mais c'était pour moi du pain béni, parce que c'est pas moi qui le disais. C'était vraiment... Voilà, on divise par 10 le nombre de voyageurs quand on met un car. Et vous imaginez, là, si vous prenez la voiture pour faire 10 km venir prendre le train à 10, vous n'allez pas prendre le train pour les 10 suivants. Une fois que vous êtes dans la voiture, ben, vous continuez en voiture. Enfin, il y a une logique.
5: Et il n'y a pas que la voiture, il y a aussi les gens avec les vélos.
1: Oui,
5: c'est un vrai problème maintenant parce qu'il faut être sûr qu'on va pouvoir monter que 3 vélos quand on arrive sur le quai. Si
1: la
5: c'est
1: réservation.
5: Et les wagons ne sont pas faits comme ça, ce qui fait qu'il y a plein de gens qui se trouvent aussi en difficulté. Vous disiez des trajets pour rejoindre les gares. Mais il y a des gens qui habitent à moins de 10 km qui circulent en vélo toute l'année. Et ceux-là, bah, ils sont coincés avec cette histoire. Et quand on arrive à Valence ou ailleurs, c'est bien aussi de pouvoir avoir à nouveau son vélo et d'aller au boulot, à un rendez-vous, etc.
1: C'est complémentaire.
5: Voilà.
6: Au fameux bus Macron, pour répondre aussi à l'argument, c'est que ça va bien, à la limite, on peut l'argumenter, de ville à ville. C'est-à-dire, de Valence à Marseille, on peut prendre un Flixbus.
7: de Saillant à Marseille, on ne peut pas prendre un Flixbus. Et donc, il y a une rupture de la continuité territoriale du service public, la même que celle qu'on a déjà évoquée avec d'autres points. C'est-à-dire que c'est encore les gens des territoires ruraux qui sont pénalisés. Ils sont... Ce n'est pas une réponse pour nous.
1: C'est ça.
8: Je suis arrivé en retard, donc je ne sais pas si la question a été abordée. C'est le fameux train de nuit, dans un sens et dans l'autre, celui qui va sur Briançon et qui passe en gare ici à 5h26, quelque chose comme ça, lorsqu'il n'est pas en retard, et dans lequel il était impossible de monter pour aller, par exemple, sur Gap, où on pourrait arriver de bonne heure le matin, sous prétexte que ce n'est pas un TER, c'est un intercité, et donc impossible de prendre un billet. Et on se fait, c'est impossible. Et pareil, dans l'autre sens, à 11h du soir, on ne pourrait pas aller.
1: Ça a changé, ça.
8: Ça a changé ?
1: Ça a changé, oui. Alors. Oui, ah, ça fait 2 heures.
9: Pour monter à Paris, on peut. C'est un train de nuit. Oui, donc à 23h, oui, on peut monter.
8: Bien sûr.
9: Mais à 5h du matin, donc c'est plus un train de nuit, on ne peut plus.
1: Non, alors, je vais vous faire un bisou,
8: je parle en tout cas d'un trajet qui serait de faire 10 gaps, c'est impossible avec ce train-là.
1: Eh si, alors justement, depuis 2 ans, et merci à votre députée au passage, parce qu'elle a beaucoup bataillé pour ça, le cabotage est autorisé dans le sens vers Briançon, parce qu'ils estiment que c'est la queue du train, la queue du voyage. La difficulté, c'est d'obtenir un billet, parce que normalement, c'est un train qui est à réservation obligatoire, et donc vous êtes supposé réserver une place pour pouvoir prendre ce train, ce qui évidemment est beaucoup plus cher. Mais il y a une tolérance par rapport au contrôleur, donc vous prenez votre billet de TER ou bien votre abonnement habituel et vous êtes autorisé. Par contre, ce qui reste interdit, c'est le sens Briançon-Paris. Et là, c'est formellement interdit, même là encore, si on peut arriver à s'arranger avec les contrôleurs. Mais d'un point de vue général, l'accord a été obtenu sur le sens Briançon, vers Briançon.
8: Ah, pas de l'autre côté. C'est une bonne nouvelle.
1: Mais c'est officiel.
8: Je ne savais pas.
1: C'est officiel, depuis 2 ans.
8: On avance.
1: À partir de la Drôme. Le problème, c'est que ça ne représente pas énormément de monde. Le deuxième problème, mais qui devrait être le premier, c'est que le train de nuit, il n'est pas régulier. Il ne passe pas tous les jours. Donc dire que vous allez bosser avec le train de nuit, ça, c'est juste impensable. Parce qu'il n'est pas là tous les jours. Et quand il est là, on est quand même encore à 50%, moins de 50% de remplissage du contrat, c'est-à-dire de train à l'heure. Donc, pour aller travailler, ce n'est pas fiable.
10: Voilà. Lui, il ne s'arrête pas, même s'il
1: est pas... Alors, ça, c'est quand il est trop long. C'est quand il est à 14 voitures. Et ça, c'est sur...

0: Alors, on peut rester debout. Contrairement à un car, dans un car, on n'a pas le droit d'être debout. S'il n'y a pas de place assise, le car, il vous laisse sur le trottoir. Enfin, si on parle vraiment du train de nuit, il se vide beaucoup à Gap. Et donc, il est beaucoup plein avant. Voilà. Autant il y a de la place entre Gap et Briançon, autant avant, c'est un peu plus compliqué. La réalité, c'est de prendre une réservation sur le train de nuit, qui est un intercité, pour faire... dit Briançon, mais où Gap Briançon, parce que moi j'habite dans les Hautes-Alpes. Ça, c'est la réalité. Sinon, deuxième solution officielle, il faut avoir un abonnement de travail et payer un supplément intercité de 5 € par semaine. Et la troisième solution, qui est la solution alternative, qui dépend du bon vouloir du contrôleur, c'est que vous avez votre billet TER normal, vous montez à bord et vous présentez votre billet TER normal.
1: Voilà. Savoir, c'est pas la même caisse, pas la même compétence. Donc, si c'est un billet TER, en fait,
0: ça va dans la caisse de la région.
2: C'est une question sur la tarification. Je ne sais pas si vous en avez parlé, mais c'est complètement aberrant puisqu'on peut prendre un billet au tarif le plus bas. Puisque le billet est tarif et valable toute la journée, vous prenez un billet à 8,40 € avec ma carte senior et vous prenez le train à 12,90 € qui est 2 heures plus tard et le contrôleur ne pose aucun problème.
0: Ça dépend.
2: Puisque moi, j'ai jamais eu un souci.
0: Tant mieux.
2: Je prends le billet le moins cher et le gars, il voit que c'est le jour qui compte et c'est une espèce de disparité dans les tarifs qui ne sont pas appliqués dans la réalité. Qui, peut-être que ça dépend, mais moi, j'ai jamais été pris.
0: Je
2: prends toujours mon billet le moins cher.
0: Vous avez eu du bol, parce que moi, c'est souvent... Enfin, alors, moi, je voyage souvent en TER, qu'on me demande ma carte de réduction et qu'on vérifie...
2: Oui, ça, la carte de réduction, c'est normal. Oui.

0: Je pense qu'il faudrait qu'ils transportent un peu de fret, de marchandises, quoi, bien sûr, pas des choses dangereuses, mais ils pourraient transporter des passagers plus des marchandises, et ça, il ne faut pas le négliger. S'il faut rentabiliser une voie, il faut voir comment on peut la rentabiliser. Quand vous pensez qu'un camion qui part de la déchetterie, qui est chargé de meubles et tout, pour aller dans un point pas trop loin d'ici, il paye 3000 euros, ils font des conneries, ils marchent sur la tête, les pauvres diables. Ils veulent faire du dit, c'est des fossoyeurs, quoi. Ils veulent faire du dit, ouah, voilà ce que je veux dire, voilà.
1: Different trains.

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1: Donc je suis Éric Gilbert, membre du comité d'animation du collectif de l'Étoile ferroviaire de Vennes, et je représente là la branche iséroise Grenoble-Luz-la-Croix-Haute-Vennes.
2: Voilà, parce qu'il y a aussi les Hautes-Alpes et la Drôme.
1: Il y a les Hautes-Alpes, il y a la Drôme et les Alpes d'Haute, puisque l'Étoile ferroviaire de Vennes possède 4 lignes, et cela permet pour nous un maillage de tout le territoire sud-alpin, notamment pour des territoires ruraux de montagne qui sont enclavés, qui est essentiel.
2: Alors, quelle est la motivation première, ou du moins quel est le point de vigilance principal pour vous par rapport à ces accès aux lignes pour le public ?
1: Alors, pour le public, si vous voulez, c'est le droit même à la mobilité, quelle que soit la situation sociale, son âge, pour un étudiant, pour une personne âgée, pour une personne handicapée, ou une personne qui n'a pas les moyens ou qui n'a pas voulu acheter de voiture, le train, c'est une offre qui est à part entière et qui doit être maintenue. C'est un service public qui date maintenant de 150 ans dans notre pays. C'est comme le droit à la santé avec un hôpital. C'est comme le droit à l'éducation avec une école. Pour nous, une gare, ça fait partie des services publics essentiels.
2: Alors, par rapport à votre travail, en quoi consiste-t-il ? Est-ce que vous allez à la source d'information ou alors peut-être d'aller aussi au-devant d'un public pour connaître un peu leurs préoccupations ?
1: Alors, on a plusieurs volets. On a un volet institutionnel, c'est-à-dire on est aujourd'hui reconnu. Et lorsqu'il y a des comités techniques, des réunions de concertation organisées soit par l'État, soit par la SNCF ou les régions, on est invité et ça nous permet à la fois d'avoir des informations et de faire valoir des points de vue. Ensuite, on est au contact effectivement avec les usagers. Par exemple, sur la ligne Grenoble-Gap, on a mis en place une plateforme numérique où les gens peuvent nous signaler tous les dysfonctionnements qu'ils ont subis. Et donc ça nous permet d'aller voir ensuite la SNCF avec des chiffres, des horaires, des dates où on peut leur montrer les dysfonctionnements. Et puis enfin, on est aussi

0: aussi force de proposition et aussi militante, c'est-à-dire que dans un certain nombre de cas, on organise des manifestations, alors des manifestations bien sûr non violentes, mais parfois de désobéissance civile. On a fait depuis Grenoble dernièrement un voyage avec des élus locaux et tous ensemble, on avait annoncé qu'on ne payait pas notre billet compte tenu des dysfonctionnements de la ligne. Et c'était une manière de sensibiliser à la fois le grand public, mais aussi la SNCF, que les usagers, ils ne se laissaient pas faire.
1: Est-ce que vous avez calculé le nombre de gares impliquées aussi dans ce mouvement de préservation ?
0: Depuis une trentaine d'années, la SNCF puis les régions ont fermé un grand nombre de stations. Donc les trains s'arrêtent de moins en moins souvent. Alors effectivement, pour celui qui va de bout en bout sur la ligne, il y a un gain de temps. Mais pour desservir toutes les communes et tous les territoires le long de ces lignes, effectivement, c'est une perte d'offre. Aujourd'hui, ce qu'on veut au moins, c'est que les gares qui subsistent, par exemple Cray, Saillant, Die et Luc-en-Diois pour cette branche dromoise, soient maintenues ouvertes. Et soit maintenue ouverte comme en ce moment avec une personne dans le guichet. Parce que d'avoir un être humain pour recevoir les usagers, voire les aider lorsqu'il y a des suppressions de trains, pour nous c'est essentiel.
1: Quels sont les prochains rendez-vous que vous souhaitez organiser ?
0: Alors aujourd'hui nous sommes à Die. D'ici cet automne, on tâchera d'être présent sur les autres communes, Cray, Saillant, Luc-en-Diois, pour mobiliser aussi la population et sensibiliser les municipalités. Et puis, le grand rendez-vous qu'on a lancé ce matin, c'est qu'effectivement, au printemps, il y aura tout le long de cette ligne une grande fête qui réunira le public, les usagers, les associations, les municipalités pour insister auprès des représentants de l'État et de la SNCF que cette ligne, c'est un bien essentiel pour le territoire de la Drôme.
1: Je me souviens, il y a quelques années, l'Étoile de Veynes organisait aussi des trajets avec la participation d'artistes au sein des trains. Qu'est-ce que ça avait donné comme résultat ?
0: C'était super. Les trains étaient bondés, les gens étaient heureux. Il y avait une communion entre les agents de la SNCF, les usagers à ce moment-là. Et donc, c'est bien l'idée qu'on voudrait renouveler pour cette branche dromoise entre Valence et Veynes, en traversant toute la vallée de la Drôme, pour le printemps 2027.
1: Les coordonnées pour vous joindre, ou c'est quoi ?
0: Alors, je suis, moi, l'un des animateurs de ce collectif, Éric Gilbert. Donc, je laisse un numéro de téléphone, le 06 76 61 88 02. Mais vous pouvez aussi vous adresser à Nicole Tagan, par exemple, pour les Hautes-Alpes.
1: Voilà, donc, gare à nous.
0: Et gare à nous, bien sûr, a dit, parce que gare à nous, pour nous, c'est un partenaire qui est essentiel.

0: T'es un des représentants de Bernou ?
1: Je me souviens, il y a quelques années, nous étions ici pour défendre la voie, sauvegarder le train de nuit.
0: Oui. C'était aussi l'accès aux étudiants qui avaient des problèmes pour...
1: Quelques années, oui. Je ne me souviens pas. Il était question notamment de rendre la gare plus vivante. Plutôt que conduire les élèves avec la station de bus près du lycée, du collège, inviter les enfants à marcher un peu parce qu'un problème d'obésité, ils sont conduits à domicile, ils restent assis tout le temps en train de canoter sur des touches. Et leur donner le prétexte de marcher 500 mètres, c'est pas un mal, hein. Et rendre ce lieu plus vivant, il y a de l'espace. Il y a des années en arrière, la SNCF avait besoin de terrain pour gérer ses wagons, sa maintenance et tout. Comme ça ne se fait plus ici, ces terrains sont à utiliser avec plus de profit en ramenant une vie sur ce quartier-là.
0: Cet espace, justement, ce parking situé devant la gare, appartient à la SNCF ou c'est une dépendance de la commune ?
1: Dans les détails, je pense pas. Oui, ça doit être la SNCF.
0: D'accord. Parce que, effectivement, pour attendre que ça puisse être un petit peu plus convivial, c'est un manque d'arbres quand même.
1: Effectivement, là, je suis au soleil depuis tout à l'heure, je cuis. Ouais. De la place plus agréable, plus conviviale, et avec des services, un peu de restauration, tout à fait.
0: Et par rapport à cette journée, qu'est-ce qui t'a incité à venir aujourd'hui ?
1: Bah, une amie qui m'a dit, tiens, tu sais que Gara nous se réveille, il y a la manif pour sauver le train à 11h. Moi, ça me suffit, je me souviens il y a quelques années d'être là, d'avoir fait un dessin pour qu'on puisse collectivement... proposer des choses sur la gare. Et ben voilà, j'étais disponible. Je suis sorti de mon jardin pour venir ici.
0: Merci.
1: Il y a du monde à l'intérieur.

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2: RFI, bonjour, 17h en temps universel, bonsoir, 19h ici à Paris.
1: Nicolas Brousse.
2: Malgré une frontière commune fermée, le Pakistan a laissé passer plus de 700 camions chargés d'aide humanitaire destinés à l'Afghanistan, confrontés à une crise alimentaire qui touche notamment les enfants. Mais sur les 45 millions d'habitants, 14 millions souffrent de la faim. La Russie annonce avoir intercepté 828 drones ukrainiens la nuit dernière. De mémoire de gouverneur de la région de Moscou, c'est l'une des attaques les plus massives depuis le début du conflit. Nous appellerons notre correspondant dans la capitale russe. Après la cyberattaque contre les serveurs du fisc français et face à l'ampleur du vol de données sensibles, le Premier ministre s'empare du dossier Sébastien Lecornu sur tous les fronts, mais qui a du mal à convaincre sur celui de l'agriculture. Alors que les talibans viennent de célébrer les 5 ans de leur retour au pouvoir, l'Afghanistan est un pays confronté à une crise alimentaire critique. Un espoir ce soir, malgré la fermeture quasi totale de leurs frontières communes, car les deux pays sont en conflit. Plus de 700 camions chargés d'aide humanitaire ont pu entrer dans le pays via le Pakistan. Sofia Katsenkova, c'est une ligne de vie la plus directe et essentielle pour près de 14 millions d'Afghans touchés par la faim.
3: À bord des 724 camions, de la nourriture et du matériel humanitaire essentiel, nous indique une porte-parole de l'ONU. Une rare éclaircie, alors que la frontière terrestre est entièrement fermée depuis octobre 2025 en raison des affrontements meurtriers entre l'Afghanistan et le Pakistan. Depuis, toutes routes logistiques empruntées par les organisations internationales ont été fortement perturbées. Or, les besoins sont immenses. Près de 14 millions d'Afghans, soit presque un habitant sur trois, souffrent de faim aiguë. Et la malnutrition infantile a atteint des niveaux critiques cette année. Une crise aggravée par de multiples séismes meurtriers l'an dernier, des catastrophes climatiques et le retour de millions d'Afghans depuis l'Iran ou le Pakistan. L'arrivée de ces camions offre donc un répit bienvenue, mais encore très insuffisant face à l'ampleur de la crise.
2: Dossier suivi par Sofia Katsenkova. L'Égypte accueille ce dimanche plusieurs rencontres pour la mise en œuvre du plan de paix concernant Gaza. Une délégation du Hamas a rencontré le chef du renseignement égyptien et il se dit qu'elle pourrait s'entretenir avec Jared Kushner, émissaire mais aussi gendre de Donald Trump, qui a déjà été reçu aujourd'hui par le président égyptien Sisi. Jared Kushner qui est attendu dans la semaine qui vient en Israël, où le Premier ministre, on le sait, a rejeté le plan parrainé par les États-Unis, exigeant un désarmement total du Hamas. Benjamin Netanyahou, dont le parti, le Likoud, organise ses primaires demain, même si les dernières enquêtes d'opinion confirment l'érosion continue de la majorité sortante avant les législatives et l'érosion de la popularité du Premier ministre. Il ne laisse rien au hasard, en s'entourant de très proches et en faisant le ménage au sein de sa formation, comme le souligne Denis Charbit, professeur de sciences politiques à l'Université ouverte d'Israël.
4: Tout ce qu'a fait Netanyahou depuis qu'il est le chef du Likoud, et ça remonte assez longtemps, c'est d'éliminer systématiquement tous ceux qui lui ont fait de l'ombre, tous ceux qui ont représenté une sorte d'alternance ou voire brigué sa succession une fois qu'il serait parti, ont été éliminés et il se retrouve avec un parti, et c'est comme ça qu'il l'a conçu. Composé, et on le verra demain quand on aura les résultats des primaires, composé de députés dont, je dirais, la règle d'airain, c'est qu'ils sont d'une loyauté à toute épreuve à l'égard de Netanyahou et n'entendent jamais exprimer un quelconque son de cloche un tout petit peu différent de ce qu'il a décidé.
2: Denis Charbit était l'invité d'Antoine Galen dans RFI Midi, entretien retrouvé en intégralité sur l'application RFI Pure Radio. Et ce soir, 8 pays musulmans condamnent le refus israélien de poursuivre le plan Trump pour la paix. Parmi ces pays, l'Égypte, la Jordanie ou encore la Turquie. Téhéran promet une prime équivalent à 30 000 $ à toute personne qui capturerait ou tuerait un soldat américain s'aventurant en Iran. Annonce aujourd'hui du chef d'état-major de l'armée qui ajoute que la prime serait même carrément doublée si c'est une femme qui exécute la mission. Cela reste hypothétique. Aucun déploiement de troupes américaines sur le sol iranien n'a été documentée depuis le début du conflit. Parallèlement, les médias iraniens ont publié une courte vidéo du nouveau guide suprême, l'ayatollah Mojtaba Khamenei, en train de discuter avec le président Pezeshkian. Vidéo de mauvaise qualité, mais ce sont tout de même les premières images du guide suprême depuis sa nomination. C'était au début du conflit avec les États-Unis et Israël. Nous joindrons notre correspondant à Téhéran dans le journal de 19h, temps universel. La nuit dernière, la Russie a été touchée par une nouvelle attaque de drones ukrainiens, l'une des plus massives depuis le début du conflit. Selon le maire de Moscou, 600 engins ont visé la capitale et au moins 3 personnes ont été blessées. Mais c'est en tout plus de 800 drones qui ont été interceptés par la Russie. À Moscou, les précisions de Jean-Didier Revoin.
5: Ce matin, la défense russe a annoncé qu'il avait abattu 828 drones dans 16 régions russes, en Crimée, en mer Noire et en mer d'Azov. 201 drones parmi les 600 qui se dirigeaient vers Moscou ont été neutralisés, selon le maire de la ville. Cette attaque, l'une des plus massives depuis le début du conflit en 2022, a fait au moins 5 morts dans la région de Rostov, dans le sud du pays. Une autre personne a péri dans la région frontalière de Belgorod et une autre dans la région de Moscou. Les autorités parlent encore d'une vingtaine de blessés au total. À Domodedovo, une ville située à une vingtaine de kilomètres au sud de Moscou, un entrepôt de médicaments a été touché, provoquant un incendie dont la fumée noire était visible à plusieurs kilomètres. À Podolsk, une autre ville située à proximité immédiate de Moscou, un nouvel entrepôt de Wildberries, le géant russe du commerce en ligne, a pris feu après avoir été atteint par un drone. C'était le plus grand centre logistique du groupe depuis la destruction en juillet dernier de son complexe situé à Elektrostal, à une quarantaine de kilomètres à l'est de la capitale. Jean-Didier Revoin, Moscou. RFI.
2: Quant aux missiles et drones russes, ils ont fait 5 morts en Ukraine ces dernières heures. Ils ont notamment détruit un marché du livre à Kiev, la capitale, et endommagé une importante aciérie dans le centre du pays. Déjà près de 3000 hectares partis en fumée, pompiers mais aussi agriculteurs se mobilisent depuis 3 jours contre ce qui est déjà l'un des pires incendies de l'histoire de la Belgique. La France est également touchée par les feux, même si après 3 jours de lutte intense, le feu de forêt dans les Landes, dans le sud-ouest du pays est stabilisé. On a même un retour à la normale vient de déclarer à l'instant le préfet des Landes. En Grèce aussi, un incendie sur l'île grecque de Skyros en mer Égée est en voie d'être maîtrisé par les pompiers, moyennant un balai d'hélicoptères bombardiers d'eau. Face à l'ampleur de l'incident, pour ne pas dire du scandale, le Premier ministre français s'empare du dossier piratage contre l'administration fiscale. Des données assez sensibles de 678 000 contribuables ont été récupérées illégalement. Sébastien Lecornu présidera demain une cellule interministériel de crise. Auparavant, il s'est adressé hier aux agriculteurs dans une lettre ouverte publiée dans la presse quotidienne régionale pour réaffirmer son soutien envers le monde agricole. Il s'est appuyé sur la loi d'urgence, validée dans sa quasi-totalité vendredi, malgré les nombreuses controverses écologiques sur ce qu'on appelait la loi du plomb. Il évoque des solutions à court terme d'indemnisation et des mesures budgétaires pour adapter l'agriculture au changement climatique. Promesse inadaptée, d'après Olivier Rang, qui est agriculteur biologique en Île-de-France.
6: Je suis sidéré par le manque d'anticipation des politiques. Enfin, on est dans la continuité de la loi d'urgence agricole, c'est-à-dire que on dit qu'on va prendre en compte le changement climatique et l'environnement, mais toutes les décisions vont à l'inverse. Les prélèvements de l'eau au profit de la production agricole, enfin, on est en recul sur tous les points et il n'y a pas une seule réflexion sur c'est quoi une alimentation saine et durable. C'est quoi un système productif qui respecte à la fois les terroirs et la qualité alimentaire? On parle de souveraineté alimentaire sans définir quoi que ce soit. On est en recul écologique sur toute la ligne. Aucune réflexion sur c'est quoi un système alimentaire durable. C'est-à-dire que on est face au mur. Et on accélère.
2: En France encore, du football avec le trophée des champions. Cela commence, Esteban Mirales, à 20h45.
7: Sur le banc, s'ils ont perdu Pierre Sage, artisan majeur de la saison passée historique, les 100 et or ont gagné l'allemand Dino Topmüller, l'ancien entraîneur de Francfort qui est ambitieux. Son équipe ne savoura pas vaincue face à l'ogre parisien, fraîchement vainqueur de la Supercoupe d'Europe.
8: Je dis à mon équipe aussi, nous on va être prêts. Et ça c'est à nous de montrer. Tout le monde a envie d'écrire encore une fois histoire pour le club. Pour moi, le plus important, il faut montrer qu'on a peur de personne. On va donner tout, on va essayer tout pour gagner ce titre, pour rester le titre ici à Lens.
7: Un immense défi attend donc les Lensois qui ont perdu leurs 7 derniers duels face aux hommes de Luis Enrique. Mais les coéquipiers de Florian Thauvin pourront compter sur leurs supporters. Le match se déroule en effet dans leur antre au stade Bollaert. Le lieu a été décidé par tirage au sort, un véritable atout pour le RC Lens. Plus de 35 000 personnes à l'unisson derrière les joueurs sans et or. Lens pourrait s'offrir un premier trophée des champions dans son histoire après en avoir disputé un en 1998, perdu justement face au Paris Saint-Germain. Mais cette année, Paris arrive avec une préparation perturbée par la Coupe du Monde, des internationaux revenus il y a quelques jours seulement et peut-être pas encore prêts à enchaîner 4 jours seulement après leur sacre face à Aston Villa.
2: Le vainqueur de la Ligue 1 contre celui de la Coupe de France est donc à 18h45 TU.
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10: 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Dans cette série des chemins de traverse, je vous emmène au large de la côte vendéenne sur une petite île pleine de charme et de tradition. Île dont nous allons au fil des rencontres découvrir différentes facettes. Bonjour et bienvenue sur l'île de Noirmoutier en Vendée, ambiance maritime et salée, au rendez-vous. Depuis le début de cette série sur l'île de Noirmoutier, nous avons rencontré une famille de sauniers sur le marais. Nous sommes allés à l'Herbaudière où un pêcheur nous a parlé de son métier. Nous avons visité Noirmoutier en île. Nous sommes allés faire un petit tour à la plage. Et nous avons suivi une balade nocturne sur le marais salant en compagnie d'un saunier. Pour ce nouveau rendez-vous, je vous propose d'aller en fin de matinée à nouveau sur le port de l'Herbaudière à la rencontre d'un autre pêcheur.

0: Ça,
1: 25 euros le kilo.
0: Ouais, on va en prendre un.
1: Ouais.
0: Dans les 800 grammes.
1: Dans les 800 grammes, c'est ça. Voilà, une belle femelle. Il fait largement ses 800 grammes.
2: C'est le goût, la différence, hein, pour les femelles et les mâles ?
1: Non, il n'y a pas de différence de goût. La seule chose, c'est que les femelles, elles auront éventuellement du corail à l'intérieur, du rouge. Ah, ben là, elles ont pondu, hein, de toute façon. Donc, c'est les œufs pour l'année prochaine. Ouais, celle-ci a fait un kilo.
0: C'est bon comme ça.
1: Ouais. Bon. Donc 25 euros aussi.
0: Et les araignées, elles sont à combien ?
1: 4 euros le kilo.
0: 4
1: allez.
0: Euros le kilo.
1: Ouais. Salut.
0: On prend
1: 2 ? 2 ?
0: Ouais.
1: Alors attention, je mets ça là. C'est bien ?
3: Ça va être bon ça.
1: Un mâle, une femelle, allez. 1, 8, 4 x 8, 32, 4 x 1, 4 et 3, 7, 7 et 25, 32, s'il vous plaît. Parfait, merci bien.
0: Merci à vous. C'est bon produit.
1: Voilà, je ne veux pas être plus frais.
0: Voilà, ouais. Bonne continuation.
1: Merci, au revoir.
4: Bonjour, vous n'avez pas de tourteau ?
1: Non, j'empêche pas cette année.
4: Non ?
1: Il n'y en a pas.
4: Alors, des femelles.
1: Des femelles.
4: Ouh là là. S'il te plaît.
1: Araignée ?
4: Oui, araignée.
1: Vous êtes
4: parti à quelle
1: heure
4: ce matin ?
1: Ok. 4 heures ce matin. Okay. Et demain ce sera pareil.
5: Ouais, ça fait 8 heures de pêche quand même.
4: Ouais. Allez, bon,
1: ouais.
6: C'est des casiers que vous avez mettez la veille ou ?
1: Les casiers, ils sont en mer depuis le mois d'avril. Et tous les jours, je vais les appâter.
6: Ah oui, ça c'est.
1: Et les changer de place. Tous les jours.
6: Vous les appâtez avec quoi ?
1: Du chinchard. Chinchard, grondin, du poisson. Qui se commercialise pas.
6: Il y a des tailles réglementaires pour pêcher les homards ou...
1: Ah oui, oui. Tous les crustacés.
6: Tous les crustacés ?
1: Ouais. Le homard, c'est 26 cm de long. Et les araignées, je crois que c'est 12 ou 13 en largeur.
6: D'accord.
1: Et le crabe, c'est pareil. Ouais.
6: Donc vous êtes un caseilleur ?
1: Ouais.
6: C'est comme ça que ça s'appelle ?
1: Donc caseilleur et ligneur. Voilà les tailles. Un homard, c'est ça. Une araignée, c'est ça. Et un tourteau, c'est ça.
6: D'accord, donc vous avez un...
1: Et ça, c'est les trilles.
6: Un guide qui permet de, de vérifier.
1: Ouais. Oui, oui.
6: Donc, caseilleur et ligneur. Et ligneur, c'est...
1: C'est pêche à la palangre pour le bar.
6: C'est quoi, une
1: c'est
6: palangre ?
1: Une palangre, c'est des lignes comme il y a... Ben zut, on n'en voit pas, là. Il y en a à bord du bateau, là, ici. C'est des lignes avec... à l'avant, là. Plein d'hameçons. Ouais, qu'on met, qu'on file à l'eau avec à différentes profondeurs, on règle en fonction des flotteurs et des plombs.
6: D'accord. Et puis le poisson il s'accroche ?
1: Le poisson on appâte avec des petits crabes ou des lançons et le poisson s'accroche dessus. Ouais. Ouais. Et on règle ça aussi tous les jours.
6: Et avec ça vous pêchez ?
1: Du bar.
6: Du bar ?
1: Essentiellement. Enfin, elles sont adaptées pour pêcher le bar. Ouais. Voilà, je
6: sais. Oh, allez-y.
1: Ça va ?
7: La forme ?
1: Ouais. Donc j'ai pas de crabe. Hein.
7: Bon, pas de crabe, bon.
1: Pourquoi ? Il n'y en aura pas cette année.
7: Non, il n'y en aura pas.
1: D'accord.
6: Pourquoi il n'y a pas de crabe cette année ?
1: Bah, je sais pas. Ça fait l'an dernier, il n'y en avait quasiment pas. Cette année, ils viennent pas à la côte. Ils sont au large, mais ils viennent pas à la côte. S'ils sont là, ils veulent pas rentrer dans les casiers.
7: Alors, deux belles grosses.
1: Comme ça ?
7: Hein ? Ah oui, surtout avec tiens, j'ai vu qu'il y avait. C'est pas une femelle avec les grosses pattes en dessous là ?
1: Ah non, les femelles, j'en ai pas et puis elles n'auront pas de grosses pattes.
7: Bon, ben d'accord, je prends un mâle avec des grosses pattes.
1: Là, il y a 2 kilos. 300. Et des bananes, ça fait 4 fois 12, 4 de 8 et un 9 euros.
0: Merci.
1: Voilà.
7: Merci, chef.
1: Bonne journée.
0: Ouais, dans les caisses,
6: donc tous les jours, vous passez relever vos casiers
1: Tous les jours, ouais. Si le temps le permet, c'est le mauvais temps qui arrête la pêche. Tant qu'il fait beau, je vais en mer. Ouais. On en profite l'été, parce que l'hiver, on est bloqué assez souvent, malheureusement. Mais l'hiver, je ne fais pas les casiers. Hein. L'hiver, c'est que la ligne à barre. Là, c'est, les homards, là, ils sont là à la côte. Au mois de septembre, octobre, ils vont s'en aller, repartir vers le large. Donc là, il n'y en a plus à pêcher. Ou beaucoup moins. Et puis après, de toute façon, c'est trop dangereux pour le matériel. Place du matériel après l'hiver. Ouais. Voilà.
6: Et sinon, vous vendez un peu à la criée ou vous arrivez à écouler comme ça, aux particuliers, la restaurateur
1: Non, je vends 80% de la pêche à peu près ici. Pas de restaurateur, pas de poissonnier, rien. C'est tout au bateau. Et la criée un petit peu. C'est une manière de mieux valoriser mon produit parce que les homards, ils se vendent bien en criée là maintenant, jusqu'au 15 août ou jusqu'au 30 août. Et les araignées, ça se vend jamais. Donc les araignées, si on les met à la criée, c'est pour du beurre.
6: Donc autant les vendre au bateau.
1: Donc, moi je les vends au bateau. Je vends toutes les belles, toutes les grosses au bateau. Et s'il me reste des petites, elles vont aller en criée. C'est bien. Parce que de toute façon, comme il les paye pas, voilà. Et les homards, je vends tout au bateau. J'en mets pas du tout en criée.
6: Je vais vous en prendre un petit.
1: Vous en voulez un petit?
6: Ouais, un petit.
1: Alors, dites-moi quel poids à peu près. Pour une personne, deux personnes?
6: Pour deux personnes.
1: Pour deux personnes. J'ai encore plus petit.
5: Non, ça devrait aller.
1: J'ai 100 casiers à l'eau déjà. 100 casiers à l'eau et ils ont intérêt à pâter cette nuit donc. Ils vont repêcher toute la journée, là, puis toute la nuit, 24 heures à peu près. Donc vous voyez, dans 100 casiers, aujourd'hui, j'avais quoi, 30 homards.
6: D'accord.
1: Alors, il y a des casiers, il y en a forcément, il n'y en a pas. Il y a des casiers, des fois, il y en a deux ou trois.
6: Ouais.
1: Des fois, il y a des séries complètes, c'est des séries de 17 casiers où il n'y a pas un homard dedans. Ça dépend que ça tombe.
6: Ça dépend que ça tombe, ouais.
1: Des fois, il y a des homards, des araignées, enfin bon...
6: Vous avez vos endroits de pêche, vous savez un peu où
1: ah,
6: les mettre, vous savez où...
1: On sait à peu près comment ils manœuvrent en fonction de la saison. Donc on les suit, c'est pour ça qu'on déplace les matériels tous les jours, on se déplace avec eux en fait. Quand on voit qu'un bout ça pêche pas, on ramène une série où ça pêche quoi, un peu mieux.
6: Et quand ils sont à plusieurs dans un casier, ils n'arrivent pas à se bouffer.
1: Il y a des fois ils se tuent. Il y a des fois il y en a un de mort quand c'est pas deux. Et des fois, quand on en a 3-4 dedans, il en reste un de potable et les autres sont... Soit ils manquent une pince, soit ils sont morts.
6: Enfin, ouais, là, ils sont pas vendables.
1: Ouais. C'est pour ça qu'on les vire aussi tous les jours, parce que ça évite que... quand il y a des doublés ou des triplés, qu'ils s'abîment trop vite, quoi. Ouais.
6: Alors, je vous dois combien?
1: 23, s'il vous plaît. Merci. Voilà. Et de 25, voilà.
6: Merci.
1: Bon, alors, ça, c'est les commandes. Ça. Bon.
6: Est-ce que vous avez un vivier sur le bateau, du coup?
1: Ouais, j'ai un vivier, là. Je les mets là.
8: Bonjour.
1: Monsieur, dame, bonjour. Je vous écoute.
8: On va prendre un homard.
1: Un homard. Quel poids vous voulez?
8: Un kilo.
1: Un kilo.
8: Hmm.

0: Oh, elle est pas contente.
1: Non, 1 kg 3.
0: Bah, combien ça fait ?
1: 1 kg 330, ça fait 32.
2: Ça peut aller jusqu'à quelle taille un homard ?
1: Il s'en est débarqué un là, il y a 15 jours ou 3 semaines au sable qui faisait presque 7 kg.
0: Ouais, mon père l'avait pêché un de 5.
1: Ouais.
0: À Auconquet, à Brest.
1: Merci.
2: 7 kg.
1: Ouais. Moi, les plus gros que j'ai pêchés cette année faisaient 3 kg.
0: Il y en a vraiment tant que ça ?
1: Comment ?
0: Il y en a à foison par ici.
1: Des homards ?
0: Ouais.
1: Ça dépend des années. Moi, je trouve trop gamin à foison. Il y a de quoi gagner sa croûte, mais c'est tout.
0: Ouais. Savoir où aller, quoi.
1: Ouais. Il y en a pas partout. Et il y a des jours où ils veulent rentrer dans les casiers, il y a des jours où ils veulent pas. Alors,
0: Ça dépend de la pas, peut-être.
1: Ça dépend
2: du courant,
1: surtout des courants, du temps, la météo.
0: Ouais.
3: Là, les grandes chaleurs, ça peut-être été propice, non ?
1: Ça a été propice parce qu'il y avait du courant, on était sur les grandes marées. Donc ça les a fait manœuvrer. Sur les... Dès qu'il y a un peu de courant, ça les fait bouger s'il fait beau.
0: Okay.
3: Bah, ça rassure, il y a encore de la réserve.
1: Il y en a. Et aujourd'hui, j'ai dû en rejeter une dizaine à l'eau qui faisait pas la taille. C'est la première année où je vois tant de petits homards.
0: C'est combien la taille minimum ?
1: 26 cm.
0: Ah !
1: Ouais.
0: Faut les mesurer en plus.
1: Il faut savoir que ça se pêche 4 mois dans l'année. 5 mois, c'est tout. Hein. Disons que c'est rentable. Allez. De mi-mai jusqu'à mi-septembre, on va dire. Allez.
0: Vous n'avez pas fait de bar aujourd'hui ?
1: Non. Je vais peut-être y aller ce soir. Donc j'en aurai peut-être demain.
3: Alors on fera un soir demain.
1: Ouais. Mais je garantis rien. J'en avais pas aujourd'hui. J'en avais du bar avant-hier.
4: Allez, je vais juste en arriver retourner à l'eau.
3: Bon bain, les petits. Allez. Bon, bonne journée. À demain.
1: Vous aussi, au revoir. Allez, ça pareil. Le nom du bateau, c'est Thémis.
2: Thémis.
1: Ouais.
2: Et ça veut dire quelque chose ou c'est...
1: Non, il a été baptisé comme ça. C'est la déesse de la justice. Voilà. Moi je l'ai acheté, il avait ce nom-là. Et je l'ai gardé. Ça se débaptise pas un bateau.
2: Non ? On garde le même nom ?
1: Normalement, oui.
2: Pourquoi ? C'est question de superstition ?
1: C'est superstition.
2: Ça va.
1: Voilà. Allez.
2: Bon. Merci bien.
1: Bonne journée.
2: Bonne journée, au revoir.
5: L'oiseau des tempêtes, l'entêté, le meltème, l'exocète, le forban, la marisse, Antal, la côte d'émeraude, l'albatros, autant de petits bateaux de pêche côtiers. Tous ces bateaux, demain matin, prendront le large pour aller pêcher et ils ramèneront leur pêche à la criée du port d'Herbolière, pour la plupart en fin d'après-midi.
6: Grand merci au patron du Thémis. Nous allons nous séparer le temps de quitter le port de l'Herbaudière, de reprendre la route en direction de Barbâtre, où là, nous prendrons sur notre gauche pour rejoindre le passage du Gois, lieu de notre prochain rendez-vous.

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